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0: Il est 3h à Andorre-la-Vieille, 6h à Samarcande.
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1: Il est 4h à Tchernobyl et 6h à Beyrouth.
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2: Il est 5 heures à Lourdes, 11 heures à Macao.
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0: patrouilleurs, arrêtez de courir. 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
3: 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Impudique.
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0: Merci. 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
1: Richard Galliano, merci beaucoup.

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0: Il est 6h à Vérone, minuit à Pointe-à-Pitre.
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1: RFI Matin, nouvelle édition, votre journal pour débuter. Bonjour Julien Coquelorel.
3: Bonjour Pierre, à la une, l'épidémie d'Ebola déclarée il y a tout juste 100 jours en République démocratique du Congo. Elle progresse depuis de manière exponentielle, comme l'a encore souligné l'OMS cette semaine. Plus de 2500 morts désormais. On fait le point dans un instant avec Jean Kaseya, directeur de l'Agence sanitaire de l'Union africaine. L'actualité ce matin, c'est aussi la journée internationale du souvenir de la traite négrière et de son abolition. Le passé toujours bien visible de la traite dans les rues de Nantes, en France. Aux États-Unis, ce nouveau revers pour Donald Trump, le gel des procédures de visa pour les ressortissants de 75 pays jugés illégaux vendredi par une juge fédérale. Et puis la France en finale de l'Euro de Cécifoot ce soir, le football joué par les non-voyants ou les malvoyants, de plus en plus populaire en France, vous l'entendrez.
1: C'était il y a tout juste 100 jours. Le 15 mai dernier, la République démocratique du Congo déclarait officiellement une nouvelle épidémie d'Ebola.
3: La 17e de l'histoire du pays est d'ores et déjà la plus grave. La barre symbolique des 2500 morts a été franchie en fin de semaine. Et le dernier bilan fait état de plus de 5300 cas confirmés. Une épidémie qui n'est toujours pas maîtrisée, loin s'en faut. Bonjour Sébastien Duhamel.
4: Bonjour.
3: On fait le point sur la réponse sanitaire avec vous et avec le docteur Jean Kaseya, directeur de l'Africa CDC, l'agence de santé de l'Union africaine.
5: Oui, nous l'avons contacté et disons-le d'emblée, Julien, le bilan n'est pas favorable pour le moment. Le virus progresse plus vite que la réponse sanitaire. L'épidémie continue à s'étendre, nous dit Jean Kaseya.
6: Vous savez, le 15 mai, quand nous avions déclaré cette épidémie, il y avait une seule province et deux zones touchées. À l'heure où nous vous parlons, nous avons 6 provinces touchées et près de 55 zones de santé. Donc ça signifie que l'extension de l'épidémie est un problème.
5: Et ce qui explique cette progression fulgurante, c'est notamment le fait que la RDC était habituée, entre guillemets, à la souche Zaïre du virus. C'est la souche Bondibungio d'Ebola qui sévit aujourd'hui. L'épidémie a donc été constatée tardivement. Mais la réponse de la communauté internationale, en revanche, notamment sur le plan financier, a été à la hauteur, affirme le patron de l'Africa CDC.
6: Nous avons reçu des promesses de 1 milliard de dollars. Je peux vous dire, à l'heure actuelle, sur ces 1 milliard de dollars, nous, Africa CDC, nous avons inventorié déjà près de 700 millions de dollars que les partenaires ont mis sur la table.
5: De l'argent qu'il faut ensuite orienter, bien sûr, vers les acteurs de terrain, les ONG notamment. Et quant à la gestion de ces fonds, justement, Jean Kaseya met le gouvernement de RDC face à ses responsabilités.
6: Ce n'est pas le boulot d'Africa CDC, c'est le boulot du ministre et de son équipe de faire asseoir tous ses partenaires pour savoir où est-ce qu'ils mettent les ressources. Et comme je le dis toujours, un gouvernement ne se plaint pas, un gouvernement agit.
5: Le message est clair, mais naturellement, le gouvernement congolais et l'Africa CDC ne sont pas seuls. Ils sont épaulés dans cette riposte par l'Organisation mondiale de la santé également. Son patron, Tedros Adhanom Ghebreyesus, affirmait d'ailleurs hier sur X, Julien, que tous les acteurs doivent en faire davantage pour éradiquer cette épidémie.
3: Sébastien Duhamel, merci beaucoup.
1: Dans l'actualité africaine également, le sort des deux journalistes français incarcérés au Togo, évoqué pour la première fois par les autorités.
3: Arrêtés fin juillet avec leurs collaborateurs togolais et placés en détention alors qu'ils tournaient une émission de voyage. Les ministres togolais de la justice et de la sécurité affirment dans un communiqué conjoint publié hier que la justice dispose d'indices graves à leur encontre, des poursuites pour fausses déclarations, pour avoir outrepassé le périmètre autorisé pour tourner, ainsi que pour l'usage d'un drone non déclaré. L'avocat des journalistes affirme qu'ils ne reconnaissent aucun de ces faits.
1: Inscrire la tragédie de la traite dans la mémoire de tous les peuples.
3: L'objectif que se donne l'UNESCO aujourd'hui, comme chaque 23 août, en hommage à l'insurrection des esclaves de Saint-Domingue le 23 août 1791. Ce dimanche marque, comme chaque année, la journée internationale du souvenir de la traite négrière et de son abolition. Une histoire toujours présente au cœur de certaines villes européennes, à l'image de Nantes, en France, le premier port français de traite d'êtres humains, a assuré 42% des départs d'expédition au XVIIIe siècle. Plus de 550 000 esclaves ont été transportés par des navires nantais. Et la trace de ce passé demeure bien visible dans l'espace public aujourd'hui. 4 rues de Nantes portent encore le nom de Négrier, visite de l'une d'entre elles avec Léo Hélène.
7: C'est une rue au cœur de la ville, d'un quartier autrefois marécageux, urbanisé au XVIIIe siècle pour les riches armateurs. Aujourd'hui, ces beaux immeubles penchent, les mascarons représentant des visages africains n'ont pas bougé. Ils sont le témoin direct de ce lourd passé qui a fait la richesse de certains, dont Daniel de Kervégan. Mais les Nantais le connaissent-ils vraiment ?
4: Ah non, je ne vois pas.
8: Pas du tout.
7: Kervégan, armateur, négrier, puis maire, quand on l'apprend à Jacqueline et aux autres passants qui arpentent sa rue, leurs yeux s'écarquillent.
8: Des horreurs. Mais bon, je pense que quand même, il y a un progrès par rapport au... Il y a quelques années, il y a quand même des excuses, il y a quand même des reconnaissances de cette horreur qu'a été la traite négrière.
7: Mais ce n'est pas suffisant, selon Erika Kadersa, élue La France Insoumise à la métropole. Cette descendante d'esclavagisés et d'esclavagistes questionne notre mémoire nationale.
9: Pourquoi des personnages qui justement portent une mémoire aussi clivante et qui ont fait du mal aux autres en fait, pourquoi eux sont encensés dans l'espace public ? Je ne dis pas qu'il faut les effacer. Ils ont existé, mais pour moi, ils devraient être dans des musées et l'espace public est fait pour donner de la visibilité à des gens qui rassemblent.
7: Pour la ville, pas question de changer de nom. Dans un texte affiché dans la rue, elle écrit vouloir assumer l'héritage de son histoire. Léo Hélène Nantes, RFI.
3: Et en cette journée internationale du souvenir, RFI vous emmène aussi au large de Dakar, à la maison des esclaves de Gorée, mémoire vivante des victimes de la traite. C'est un reportage que vous retrouvez dès maintenant sur RFI.fr.
1: Aux États-Unis, c'est un nouveau revers pour Donald Trump et sa politique anti-immigration.
3: Le président américain, dont l'administration avait décidé en janvier de geler les procédures de visa de résidence permanente aux États-Unis pour les ressortissants de 75 pays, parmi eux le Sénégal, la RDC ou encore la Côte d'Ivoire. Une décision déclarée vendredi illégale par une juge fédérale du tribunal de New York. Son jugement s'applique immédiatement et de manière rétroactive, Gwendal Lavina.
10: Ce jugement est une victoire pour des centaines de milliers de familles dans le monde qui ont vu leur vie bouleversée par cette mesure discriminatoire, a réagi le Centre pour le droit à l'immigration à l'origine de la plainte. La juge Jeannette Vargas estime que la mesure était contraire à la loi et avait été prise au-delà des pouvoirs légaux conférés au secrétaire d'État Marco Rubio. La magistrate écrit que cette pause, comme elle est qualifiée par l'administration Trump, ne peut pas être justifiée par la volonté d'empêcher des immigrés des pays concernés de devenir un poids financier pour les Américains. Pour motiver sa décision, la juge évoque ainsi des ressortissants dont les finances leur auraient permis de vivre aux États-Unis et de répondre aux critères préexistants. Selon elle, l'absence d'une étude au cas par cas des demandes de visa en raison du pays d'origine va aussi contre les lois fédérales en matière d'immigration. Le jugement annule tout refus de visa fondé uniquement sur cette politique appliquée depuis janvier, ce qui signifie que des milliers de demandes vont pouvoir être réexaminées. Gwendal Lavina, New York, RFI.
1: Les États-Unis, par ailleurs, pointés du doigt par Israël.
3: Après les critiques de l'envoyé spécial américain en Syrie, il avait dénoncé le bombardement mené mardi par Israël sur une base aérienne du nord de la Syrie, alors que l'État hébreu disait agir face à la menace d'un déploiement dans le pays de la Turquie. Tom Barak avait évoqué une escalade inutile, des critiques pleines d'inexactitude et qui contredisent la ligne de Donald Trump, a réagi hier le ministre israélien de la Défense. Israël qui a de nouveau frappé la Syrie hier, une attaque de drone contre un véhicule près du plateau du Golan dans le sud du pays. L'armée israélienne dit avoir ciblé un terroriste alors que Damas dénonce de son côté une violation flagrante de sa souveraineté.
1: RFI 10h38 à New Delhi en Inde, Narendra Modi tente de regagner le cœur des jeunes.
3: Alors que son gouvernement a tremblé comme jamais auparavant face à la rue, la mobilisation étudiante du parti des cafards a poussé le Premier ministre à limoger au mois de juillet son ministre de l'éducation, une concession inédite pour lui en 12 ans de pouvoir et un mouvement qui pousse Narendra Modi à s'adapter. Il a depuis fait évoluer sa communication pour épouser les codes des réseaux sociaux, Nicolas Roquin.
11: Face caméra, l'appareil légèrement trop proche du visage, Narendra Modi avait tenté de répondre au scandale de fraude massive aux examens. Une vidéo largement moquée par la jeunesse qui a tourné en dérision dans les manifestations. La tentative maladroite de communication du Premier ministre aux 106 millions d'abonnés sur Instagram. Mais depuis, il persiste et signe. En début de semaine, le responsable des réseaux sociaux de sa formation politique, le BJP, a même été remplacé avec une nouvelle stratégie assumée. Montage dynamique, musique reprenant les tendances du moment et multiplication des phrases chocs. Le dirigeant de 75 ans essaye de reprendre à son compte ce qui a fait le succès du mouvement des cafards. Narendra Modi va même jusqu'à imiter les expressions de la jeunesse indienne.
12: First in my bloodline to build a rocket.
11: First in my bloodline, le premier de ma lignée à construire des fusées, des puces, une manière populaire d'exprimer un succès personnel ou bien un décalage générationnel. Le premier ministre indien rompt donc avec sa communication d'homme fort, tente de se montrer plus accessible, un revirement qui a également un immense intérêt électoral alors que 60% de la population indienne a moins de 35 ans.
3: Nicolas Roquin.
1: Eux aussi vont tenter de séduire à moins de 7 mois de la présidentielle. La rentrée politique continue en France.
3: Avec les universités d'été des écologistes de la France insoumise à gauche, avec la probable entrée en campagne ce soir de Raphaël Glucksmann, invité au journal de 20h de TF1. À droite, c'est Édouard Philippe qui occupe le terrain ces jours-ci avec un déplacement outre-mer et notamment à Mayotte, le 101e département français ravagé par le cyclone Chido en 2024 et dont près d'un habitant sur deux est aujourd'hui étranger. L'immigration clandestine, principalement en provenance des Comores, qui revendiquent toujours la souveraineté du territoire. À Mayotte, où Marine Le Pen est arrivée en tête à la dernière présidentielle, Édouard Philippe a donc promis ce week-end de fermer les vannes de l'immigration avec une série de propositions qui fait réagir à gauche, Marine Keo.
13: Durcir le droit du sol, supprimer le regroupement familial et créer des centres de retour en Afrique de l'Est pour faciliter les expulsions. Des propositions qui, pour une partie de la gauche, ne sont pas sans rappeler celles portées par le Rassemblement National. Sur X, l'écologiste Sandrine Rousseau interroge la stratégie du candidat Horizon. « Je crains qu'il aille chercher un électorat d'extrême droite », souligne-t-elle. Idée partagée également au Parti Socialiste. Mayotte semble avoir été choisie comme un territoire stratégique pour statuer sur l'immigration et se montrer combatif en vue des grands enjeux de 2027. L'eurodéputé socialiste François Calfon regrette que les Mahorais soient pris en otage par de putatifs candidats à la présidentielle, Bruno Retailleau en mars, Édouard Philippe cette semaine, puis Sébastien Lecornu dans quelques jours. Bien que ce dernier ne soit pas candidat à la présidentielle, Estelle Youssoufa, députée du parti de centre-droit à Lyotte et elle-même mahoraise, dénonce des effets d'annonce sans mesures concrètes. Depuis le cyclone Chido en 2024, rien n'a avancé, déplore-t-elle. Des annonces jugées également démagogiques par l'insoumis Jean-Luc Mélenchon.
3: Marine Keo.
1: Et puis Julien, la France est ce soir en finale de l'Euro.
3: Rendez-vous face à l'Angleterre en finale de l'Euro de Cécifoot, le football joué par les personnes malvoyantes ou non-voyantes qu'on a découvert notamment il y a 2 ans à Paris. Le public des Jeux Paralympiques était venu en nombre applaudir les joueurs et leurs prouesses. Ballon au pied, un ballon équipé de clochettes pour leur permettre de se repérer à l'oreille. La France l'avait emporté en 2024 et la discipline connaît depuis une popularité croissante, comme l'explique Julien Zelella, président du club pionnier de Saint-Mandé, en région parisienne.
14: Après les Jeux paralympiques, j'ai parlé d'ombre et de lumière, parce que la médaille d'or, c'était la lumière extraordinaire. Mais en même temps, le développement du cécifoot est toujours en cours. Beaucoup d'équipes ont énormément de difficultés pour trouver des moyens pour accueillir les joueurs, avoir un staff digne de ce nom. Donc, cette médaille d'or, qu'est-ce que ça a apporté? Comme dans toute discipline, ça a apporté le fait que le cécifoot a crevé l'écran. Des déficients visuels, des personnes valides, mais surtout les citoyens, dans l'engouement du cécifoot, je dis que ça, c'est l'héritage des Jeux. Et les joueurs ont permis ça. Le cécifoot l'a permis. Et c'est pour ça que je dis souvent, le handicap n'empêche pas le talent.
3: Julien Zelella au téléphone de Saliou Diouf. Pierre, allez les Bleus! La finale de l'Euro de cécifoot France-Angleterre, c'est ce soir à Strasbourg.
1: On espère bien qu'ils vont ramener la coupe à la maison. Merci Julien Coquel-Rohem, 5h13 en temps universel. RFI Matin, ça débute. Merci d'être avec nous pour 3 nouvelles heures d'infos. Vous l'entendiez dans le journal, on va beaucoup parler de RDC, de cette épidémie d'Ebola, 100 jours depuis son début, des milliers de morts et une riposte qui prend du retard selon l'Africa CDC. On fait largement le point dans toutes nos éditions. Comme tous les dimanches, beaucoup de culture, de sorties et de musique également à suivre. Le livre international dans moins de 5 minutes, il est consacré ce matin à l'affaire Epstein et surtout à ses ramifications en France. Et puis le reggae au Sénégal, l'univers mieux cartographié que jamais et la chasse aux nuisibles, pas forcément une bonne idée dans le monde animal. Tout ça, c'est à retrouver dans votre nouvelle édition matinale. Merci d'être avec nous. On part en Mongolie. Après ces jours de relâche à Oulan-Bator aujourd'hui, après avoir conclu la première semaine de négociations et avant d'en entamer une deuxième, les délégations de la COP désertification bénéficient de 24 heures de repos, sommet international donc dans la capitale mongole, pour tenter de trouver des solutions, des financements contre ce phénomène exacerbé par le dérèglement climatique qui touche une grande partie de la planète, et la Mongolie en est justement l'une des victimes les plus emblématiques. Près de 77% des terres mongoles sont touchées par la désertification qui rend des pâturages inexploitables. Alors cela fait des...
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1: Merci d'être à l'écoute de RFI, les 6h en temps universel, 8h à Paris. Toute l'actualité avec Gaëtan Plenet. Bonjour Gaëtan.
2: Bonjour Pierre, bonjour à tous.
1: La porte d'une église attaquée à coups de hache, des gaz lacrymogènes et l'évacuation manu militari de centaines de sans-papiers. C'était il y a tout juste 30 ans à Paris.
2: À l'église Saint-Bernard et 30 ans plus tard, certains habitants du quartier se rappellent de la violence de l'opération. Reportage dès le début de ce journal. Reportage aussi à Damas. On tend le micro ce matin aux habitants pour avoir leur avis sur l'avenir du pays après l'annonce de la fin de l'intégration des institutions kurdes au sein de l'État syrien. Au menu de cette édition également, des législatives sans grand suspense au Kazakhstan, le phénomène météo El Niño et ses conséquences au Soudan. On va parler aussi de ces 6 pays de l'UE qui réclament une taxe sur les géants pétroliers qui profitent de la guerre en Iran et du blocage du détroit d'Ormuz pour faire grimper leurs tarifs. Et puis on se quittera en musique avec la fin de la tournée internationale de Bad Bunny. Ce sera chez lui à Porto Rico.
1: Une plaque commémorative sera dévoilée tout à l'heure dans le 18e arrondissement de Paris.
2: Juste en face de l'église Saint-Bernard, il y a 30 ans, jour pour jour, quasiment heure pour heure, alors que l'édifice était occupé depuis plusieurs semaines avec le soutien du curé de la paroisse par près de 300 sans-papiers, notamment des enfants. Plus de 1500 policiers et gendarmes arrivés. Ils défoncent la porte à coups de hache, pénètrent dans l'église et en sortent ses occupants jetés à la rue ou envoyés dans des centres de rétention. À l'époque, les images choquent beaucoup. On ne parle que de ça dans les médias, dans les jours et même les semaines qui suivent. La situation des sans-papiers inonde le débat public. Ça fait 30 ans et certains n'ont rien oublié de ce 26 août 1996 reportage dans le quartier d'Amélie Beaucourt.
3: Dans la journée, quand il y avait un office, ils remettaient les chaises. Les gens repartaient par là pour se faire discret.
4: Voisin de l'église depuis les années 70, Bernard Massera se souvient de cet été 1996, lorsque 300 travailleurs sans papier s'y sont réfugiés. Le curé de l'époque, Henri Coindé, est pris au dépourvu, mais accepte, pourvu que ses offices ne soient pas dérangés.
3: Le curé avait dit, et moi samedi, j'ai un mariage par exemple, et donc ils avaient dit, pas de problème. Quand les mariés sont arrivés, les femmes qui occupaient l'église s'étaient mises en vêtements de fête et ils avaient été accueillis par une haie d'honneur de femmes qui les applaudissaient. Ça avait été une fête, voilà. Il y avait des gens qui prêtaient leurs machines à laver pour que les femmes en particulier qui avaient des enfants puissent laver du linge, etc., mais même les hommes, quoi. Hein.
4: Pendant près de 8 semaines, l'occupation reçoit le soutien de nombreuses personnalités et fait parler d'elle dans le monde entier. C'est le ministère de l'Intérieur qui finira par sonner son glas.
3: La veille, il y avait des compagnies de CRS qui se massaient. On pensait bien que c'était pas pour enfiler des perles, quoi. Hein. Voilà, ils ont fait sauter cette porte à coups de hache et taper dans la porte pour la casser, quoi.
4: Clin d'œil à l'histoire de la paroisse, la porte, aujourd'hui remplacée, reste 30 ans après, toujours ouverte.
2: Un reportage d'Amélie Beaucourt.
1: L'Iran allonge la liste de ses ennemis.
2: Car c'est ainsi que le pays considérera désormais tous les gouvernements qui participeront à la mise en place de restrictions économiques à l'encontre de la République islamique. Leurs intérêts seront frappés, prévient Téhéran, qui menace également de s'en prendre maintenant aux entreprises pétrolières et économiques américaines installées dans la région. Demain, le secrétaire américain au Trésor, Scott Bessent, doit lui détailler les mesures envisagées par les États-Unis pour tenter d'étouffer un petit peu plus encore les finances iraniennes.
1: Plusieurs blessés hier après l'explosion d'un bus près de Damas.
2: Il transportait des membres des forces de sécurité intérieure, selon les autorités qui dénoncent un attentat. Aucune revendication pour l'instant. Un petit peu plus tôt dans la journée, c'est un drone israélien, selon la télévision d'État syrienne, qui a frappé le sud du pays, blessant une personne alors qu'il y a quelques jours déjà un bombardement avait visé une base militaire syrienne dans le nord-ouest du pays. La Syrie, où les FDS, les forces démocratiques syriennes et l'administration autonome du nord-est ont officialisé cette semaine l'intégration totale de leurs structures civiles et militaires au sein de l'État. C'était prévu par les accords de transition signés avec les nouvelles autorités en place depuis la chute du régime de Bachar al-Assad. La réunification est donc actée, sur le papier en tout cas. Reportage auprès des habitants de la vieille ville de Damas, Mohamed Erami.
5: Au cœur de la vieille ville de Damas, entre les murs de pierre dorée et l'odeur du jasmin, l'accord signé avec les forces kurdes du nord-est ravive les souvenirs d'Ahmed. Avant la guerre de 2011, cet ancien mécanicien de 75 ans réparait les camions à Deir ez-Zor et Boukamal, deux villes longtemps contrôlées par les forces kurdes.
6: Je prenais le bus et j'y allais même pour le plaisir. Je m'achetais des souvenirs, puis je rentrais à Damas. C'était une belle époque. Et même aujourd'hui, la Syrie, en ce moment, c'est une belle époque, de mieux en mieux, pour l'avenir.
5: Pour Ahmed, voir la Syrie se ressouder, c'est pourquoi pas l'espoir de retourner dans ces villes où il n'a pas pu mettre les pieds depuis 15 ans. Là, quelques rues de là, le thé à la main, Abou Mohammed, lui, regarde l'horizon avec inquiétude.
7: Nous avons un pays unifié maintenant, mais nous voulons la sécurité, rien d'autre. Nous voulons juste vivre et la sécurité manque. On ne sait pas encore si on vit en sécurité ou pas. Et maintenant, nous avons les Israéliens et les Américains complètement impliqués dans l'avenir de notre pays.
5: Sur le papier, la Syrie est aujourd'hui réunifiée, mais pour ses habitants, une paix durable reste à bâtir. Mohamed Errami, Damas, RFI.
2: Dans une guerre, on attaque, dit le Premier ministre canadien, pour qui c'est bien une guerre commerciale que les États-Unis ont lancée avec son pays. Hier, après l'échec des négociations, les Américains ont commencé à imposer de nouveaux droits de douane sur plusieurs produits canadiens. Et Ottawa a bien l'intention de répliquer au centime près, en taxant notamment l'acier et les produits laitiers venus des États-Unis. Ça entrera en vigueur le 8 septembre prochain.
1: Au Kazakhstan, les électeurs aux urnes ce dimanche.
2: Depuis un petit peu plus de 4 heures maintenant, mais sans vrai suspense, le camp présidentiel devrait l'emporter assez largement dans ce scrutin législatif qui vise à élire 145 députés du nouveau Parlement. Un nouveau Parlement hérité d'une réforme constitutionnelle, Nicolas Roca.
8: Un seul Parlement dont la très large majorité semble acquise au camp présidentiel. Avant même l'ouverture des bureaux de vote ce dimanche, la nouvelle constitution approuvée en mars dernier donnait le ton du scrutin. En plus de la suppression du Sénat, celle-ci renforce l'exécutif en permettant au président de légiférer par décret. Ce scrutin est une forme de couronnement pour l'homme fort du Kazakhstan, Kassym-Jomart Tokayev, arrivé à la suite de Nazarbayev, l'homme qui a gouverné d'une main de fer le pays entre 1990 et 2019. Le nouveau chef d'État a effectué une rupture avec son prédécesseur. À la suite des violentes manifestations de 2022 où plus de 200 personnes ont été tuées, il ouvre la porte à des réformes visant à rompre avec le passé autoritaire, une manœuvre politique lui permettant surtout de rester au pouvoir. Aujourd'hui, le paysage politique kazakh est largement dominé par son parti, la Dilette, tandis que d'autres petites formations politiques fidèles au pouvoir pourraient faire leur entrée au Parlement et asseoir encore un peu plus l'autoritarisme du régime.
2: Nicolas Roca. Près de 40 blessés au Japon après un séisme de magnitude 5,9 qui a secoué les environs de Tokyo. L'agence météorologique nationale met en garde contre un risque accru de glissement de terrain alors que les sols de la région avaient déjà été fragilisés hier par des pluies torrentielles.
1: De la pluie, le Soudan en manque.
2: Et c'est une conséquence directe d'El Nino, ce phénomène naturel, ce phénomène climatique qui se caractérise par un réchauffement des eaux dans le Pacifique et qui entraîne notamment des sécheresses à travers le monde. L'Afrique en souffre avec un retard des précipitations et le niveau des eaux du Nil est en baisse. C'est un coup dur de plus pour les Soudanais déjà durement affectés par la guerre, Juliette Pietraszewski.
9: Des terres craquelées et des rives du Nil asséchées par la chaleur. Pour l'Organisation des Nations Unies, la campagne agricole au Soudan se déroule désormais dans un contexte de risque climatique accru, alimenté par El Niño. Selon certains scientifiques qui étudient le phénomène dans la région, El Niño est étroitement lié à un faible débit du Nil. Lorsque ce dernier apparaît à la fin du printemps, comme en 2026, le risque de sécheresse dans le sud-est du Soudan augmente fortement. Les précipitations tardives mêlées aux longues sécheresses aggravent par conséquent une crise alimentaire déjà ancrée dans le pays où plus de 19 millions de Soudanais, soit plus de 40% de la population, sont confrontés à une faim aiguë. Le Soudan reste par ailleurs le théâtre de la plus grande crise humanitaire et la plus importante crise de déplacement de population au monde sur fond de guerre débutée en avril 2023. Si les prévisions des scientifiques se concrétisent, El Niño devrait faire de 2027 l'année la plus chaude jamais enregistrée. Son impact est principalement ressenti l'année après son apparition.
2: La précision de Juliette Pietraszewski.
1: Mohamed Ben Salman attendu à Paris aujourd'hui pour une visite de deux jours.
2: Le prince héritier d'Arabie Saoudite devrait notamment évoquer avec le président français Emmanuel Macron la situation régionale, la guerre en Iran et ses conséquences, notamment le blocage du détroit d'Ormuz.
1: L'or noir y circule très peu et ça profite à certains géants pétroliers.
2: Oui, leur bénéfices sont grimpés depuis le début de la guerre, qui leur sert un peu d'excuse pour augmenter les prix. Ça ne peut plus durer, selon 6 pays européens qui demandent à ce que ces compagnies soient tout simplement taxées, Théo Renaudon.
10: C'est dans une lettre commune que les ministres de l'économie de l'Allemagne, de l'Italie, de l'Autriche, de la Pologne, de l'Espagne et du Portugal émettent cette idée, lettre adressée à l'Irlande qui assure la présidence tournante en ce moment de l'Union européenne. Le texte dresse un constat simple. Les géants pétroliers bénéficient d'une marge plus importante encore que les cours bruts du pétrole. En clair, ils profitent de la guerre contre l'Iran pour se faire des sous. L'idée serait donc de taxer ces bénéfices à l'échelle européenne, puis de rendre l'argent aux consommateurs. La lettre consultée par l'agence France-Presse ne dit pas comment. Une telle mesure est rarissime, mais elle a déjà fait ses preuves. La dernière fois, c'était au début de la guerre en Ukraine. Les ministres de ces six pays demandent à ce que cette question soit à l'ordre du jour d'une réunion des ministres européens de l'économie le mois prochain.
1: RFI, il est 7h10 à Dublin, l'Irlande, où la police s'inquiète d'une nouvelle tendance sur TikTok.
2: Et le mot peut sembler un petit peu fou tant cette pratique est dangereuse. Se filmer au volant de voiture en roulant à grande vitesse, c'est ce qu'ont fait 5 jeunes Irlandais dimanche dernier à contresens sur l'autoroute. Eh bien, tous sont morts, la voiture en a percuté une autre. Et ce n'est donc pas un cas isolé, Clémence Pénard.
11: Vidéos comme celle-là, ados au volant, pieds au plancher, on en trouve des dizaines sur TikTok. Sous le hashtag Joyriding, le principe, voler une voiture non pas pour la revendre, mais pour filmer sa virée à haut risque, à la recherche d'adrénaline et de likes. Le commissaire de la police irlandaise a lui-même dénoncé cette quête de validation sur les réseaux sociaux qui pousse certains jeunes à adopter des comportements toujours plus dangereux. Le ministre de la Justice, Jim O'Callaghan, appelle lui TikTok à agir.
12: S'ils autorisent la publication de contenu qui glorifie des comportements criminels, alors ils n'agissent pas de manière responsable. Ils ont pourtant la responsabilité de retirer ces contenus.
11: 5 adolescents ont trouvé la mort dimanche en circulant à contresens sur l'autoroute avant de percuter frontalement une autre voiture. Selon les enquêteurs, ils pourraient être liés au gang des Lucky Dip, un groupe de mineurs âgés de 14 à 17 ans, soupçonné d'être impliqué dans des vols de voitures. Dans l'autre véhicule, une famille se rendait à l'aéroport de Dublin pour assister à un mariage au Royaume-Uni. Deux d'entre eux sont toujours hospitalisés dans un état grave. Clémence Pénard, Dublin, RFI.
2: En France, il s'était donné 3 mois pour, disait-il, sillonner le pays et réunir sa famille politique. Fin de l'échéance pour l'eurodéputé Raphaël Glucksmann. Il sera sur le plateau de TF1 ce soir et devrait, sauf grosse surprise, officialiser sa candidature à la présidentielle de l'an prochain. Lui qui, lors des dernières européennes, avait engrangé près de 14% des voix grâce à une liste alliée au Parti Socialiste. Et avant que son nom soit officiellement sur les bulletins en avril prochain pour le premier tour de la présidentielle, Raphaël Glucksmann pourrait d'ailleurs passer par une primaire avec le PS.
1: Il a chanté en République Dominicaine, au Mexique, en Australie, au Japon, en France, en Espagne ou encore en Italie. Mais c'est à la maison que le chanteur Bad Bunny conclut ce soir sa tournée mondiale.
2: À Porto Rico, là où il est né et là où il donne ses deux derniers concert. Le premier, c'était hier soir. Le deuxième, aujourd'hui. Dernière chance avec cette...
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1: Merci d'être à l'écoute de la Radio du Monde. Il est 7h en temps universel, 8h à Kinshasa. Le journal de Julien Coquelroem.
2: Et à la une, la République démocratique du Congo, 100 jours après la déclaration officielle de l'épidémie d'Ebola, elle est déjà la plus importante de l'histoire du pays et les autorités tentent de contenir sa propagation. Des contrôles sur le fleuve Congo vont être mis en place. C'était il y a 30 ans, jour pour jour, l'expulsion violente en plein Paris des sans-papiers qui occupaient l'église Saint-Bernard. Les images de l'intervention policière avaient fait le tour du monde. L'un de ses témoins s'en souvient ce matin au micro de RFI. En Syrie, une nouvelle frappe israélienne hier et Damas qui dénonce une violation flagrante de sa souveraineté. Dans ce journal aussi, on part aussi en Inde où la Cour suprême épingle le gouvernement sur la protection des éléphants et puis du rugby. Et la Nouvelle-Zélande victorieuse face à ses meilleurs ennemis, les All Blacks, ont battu hier l'Afrique du Sud sur son terrain.
1: 100 jours d'épidémie et un bilan déjà très lourd.
2: L'épidémie d'Ebola déclarée officiellement il y a 100 jours en République démocratique du Congo est déjà la plus importante que le pays ait traversée. Plus de 2500 décès et plus de 5300 cas confirmés selon les derniers chiffres. Seulement un patient sur cinq a été déclaré guéri. L'OMS s'inquiétait vendredi d'une propagation exponentielle sur une superficie désormais plus grande que celle de la France. 6 provinces sont désormais touchées. L'extension de l'épidémie est un problème, répète ce matin Jean Kaseya, directeur général de l'Agence sanitaire de l'Union africaine sur RFI. Alors comment empêcher le virus d'atteindre d'autres régions? Désormais, les autorités sanitaires congolaises vont renforcer la surveillance sur le principal axe de circulation entre le nord-est et la capitale. L'initiative Fleuve Congo sans Ebola a été lancée ce week-end à Kinshasa avec le soutien de plusieurs agences de l'ONU. Une opération à 9 millions de dollars pour détecter rapidement tout cas suspect et limiter les risques de transmission le long du fleuve. Pascal Moulégua.
3: Sur les embarcations, les contrôles commencera dès l'embarquement. Température des passagers, hygiène de main, contrôle des marchandises. Les dispositifs doivent permettre d'identifier au plus tôt les situations inhabituelles. Les équipages seront également formés à la détection des principaux symptômes et aux procédures à suivre. Des espaces d'isolement sont prévus pour éviter qu'un éventuel cas suspect ne reste au contact des autres passagers. Alphonsine Beta Ubaïta est directrice de la surveillance épidémiologique au ministère de la Santé.
4: On surveille les tout. On commence par les gens qui embarquent. On doit prendre la température. On a le lavage de mains. On doit même contrôler tout ce qui entre dans le bateau comme marchandise. Et tout au long, quand on a un cas suspect, dans l'initiative, on a même des laboratoires mobiles qui vont intervenir pour voir s'il y a un cas suspect. On peut même faire le test, faire le prélèvement.
3: Ces laboratoires mobiles doivent ainsi rapprocher les diagnostics des zones de circulation du virus. La surveillance sera aussi élargie à d'autres menaces sanitaires comme les infections respiratoires, les paludismes ou la fièvre typhoïde. Les programmes prévoient enfin des réseaux communautaires d'alerte et des capacités d'isolement des cas suspects à Kisangani, Mbandaka, Kwamout et Kinshasa. Une première phase intensive de 3 mois doit permettre d'installer ces dispositifs le long du corridor fluvial. Pascal Moulégua, Kinshasa, RFI.
1: À la une également, Julien, c'était il y a 30 ans, jour pour jour, une porte d'église fracassée à la hache.
2: Et 300 hommes, femmes et enfants expulsés de force par près de 1500 policiers en plein cœur de Paris. L'église Saint-Bernard, dans le quartier de la Goutte d'Or, était occupée depuis 52 jours par des sans-papiers avec le soutien de son curé, jusqu'à l'intervention brutale de la police à l'aube, ordonnée par un décret d'expulsion appliqué sans attendre la confirmation d'un juge. C'était le 23 août 1900. 96 et les images avaient choqué le monde entier. On se souvient de la une du journal Libération publiant une photo de l'intervention avec comme seule légende les mots du ministre de l'Intérieur Jean-Louis Debré avec humanité et cœur. 30 ans plus tard, Bernard Massera, habitant du quartier, se souvient.
5: Ils ont enfoncé la porte de l'église avec un bélier et une hache. À la porte, ils l'ont fait éclater. Et ils sont rentrés. Le curé, qui avait passé la nuit aussi à l'intérieur, les entendant arriver, entendant qu'ils frappaient contre les portes, et au micro, il lisait un poème de Martin Luther King, « J'ai fait un rêve ». Parce que depuis un moment, les gens étaient un peu effrayés, surtout les enfants. Et donc pour calmer, Henri et quelques responsables lisaient des poèmes, mettaient un peu des chants. Donc il était en train de lire le poème quand un CRS lui a arraché le micro. Et donc après, ils ont emmené les gens, ils les ont traînés dehors. Tous ceux qui résistaient, ils les traînaient par terre pour les emmener, quoi. Voilà. Ça n'avait pas été la gloire de la République.
2: Et 30 ans après l'expulsion violente des sans-papiers de l'église Saint-Bernard, une plaque commémorative sera bientôt dévoilée sur place. C'est la mairie de Paris qui l'a annoncé vendredi. Vous retrouvez l'intervention racontée par ceux qui l'ont vécu dans un article à la une de notre site RFI.fr.
1: RFI 9h05 à Damas et Tel Aviv, la Syrie au cœur de nouvelles tensions entre Israël et les États-Unis.
2: Après le bombardement mardi dernier par Israël d'une base aérienne dans le nord du pays, l'envoyé spécial américain en Syrie, Tom Barrack, avait dénoncé une escalade inutile tout en qualifiant le plateau du Golan de territoire occupé. La relation entre Israël et son principal allié va-t-elle encore se dégrader? L'État hébreu s'est en tout cas insurgé de ses propos hier. Michel Paul.
6: C'est sur son compte X que le ministre israélien de la Défense, Israël Katz, a contre-attaqué hier en plein Shabbat. Pour lui, les déclarations du diplomate américain sont truffées d'inexactitudes et contredisent directement la ligne de Donald Trump. Pour Israël, la frappe menée contre l'aéroport militaire d'Abu Dour n'a rien d'un calcul politique. L'armée israélienne disposait de renseignements précis, montrant la volonté de la Turquie d'y déployer des forces. Une ligne rouge absolue, Israël refuse catégoriquement tout ancrage militaire turc progressant vers le sud de la Syrie, perçu comme une menace directe pour sa sécurité nationale. Avant de frapper, des dirigeants israéliens assurent avoir averti le régime syrien et informé également Washington. Sur le terrain, la pression reste constante. L'armée israélienne a également confirmé une frappe ciblée hier en territoire syrien, non loin de sa frontière, pour contrer des attaques terroristes imminentes, selon un communiqué militaire. Pour les Israéliens, le mot d'ordre reste le même, neutraliser toute menace immédiate et protéger sans concession le plateau du Golan. Michel Paul, Jérusalem, RFI.
2: Et après cette nouvelle attaque, Damas dénonce de son côté une violation flagrante de sa souveraineté et les attaques répétées d'Israël sur son sol.
1: Dans la région également, la mise en garde de l'Iran.
2: Alors que les États-Unis doivent annoncer demain de nouvelles sanctions contre Téhéran et que Washington appelle d'autres pays comme la Chine à lui emboîter le pas, l'Iran prévient que tout pays participant à la guerre économique des États-Unis sera considéré comme son ennemi. Le secrétaire du Conseil suprême de sécurité nationale iranien avertit que la confrontation entre les deux pays sera comme un séisme et menace de frapper désormais les intérêts économiques américains.
1: Lui promet des attaques beaucoup plus destructrices contre l'Ukraine. Vladimir Poutine s'exprimait hier au congrès de son parti.
2: À moins d'un mois maintenant des élections législatives en Russie, un scrutin qui réaffirmera selon lui la stabilité de l'État et sa capacité à résister aux menaces extérieures. Des propos tenus dans un contexte de friction croissante aux frontières de la Russie, à l'ouest avec les pays de l'OTAN où Moscou multiplie les incursions aériennes et à l'est avec le Japon. Tokyo a protesté vendredi contre la décision de la Russie de mener des essais de missiles au large des îles Kouril, un archipel revendiqué par le Japon que Vladimir Poutine a visité la semaine dernière. Quel message le Kremlin cherche-t-il à envoyer? Ulrich Bouna, analyste géopolitique et chercheur associé chez Eurocréative.
7: La Russie est d'une puissance agressive désormais aussi bien à l'ouest qu'à l'Est. Alors à l'Ouest, on y était un petit peu habitué hein, depuis 2022 et même avant, mais on voit par contre une escalade de la part de la Russie. On a vu ce drone kamikaze qui, heureusement, n'a pas explosé contre un Antonov sur l'aéroport de Leipzig. Donc on a une montée, en fait, en puissance très claire, des actions agressives de la Russie contre l'Union européenne, sans doute pour essayer de dissuader les Européens d'aider l'Ukraine. Et par contre, on le voit donc désormais effectivement à l'Est, avec cette montée en tension avec le Japon. Certes, le Japon impose des sanctions à la Russie depuis 2022, et le dialogue est rompu sur les îles Kouril. Donc il y a une volonté, il semble-t-il assez claire, de faire payer publiquement au Japon, en quelque sorte, sa position par rapport à l'Ukraine, mais aussi sans doute une vision un peu électoraliste où on cherche en quelque sorte à rappeler que la Russie reste une grande puissance vis-à-vis de l'Occident collectif, avec des guillemets.
2: Ulrich Bonnat, joint par Théo Conscience.
1: En Inde, le gouvernement rattrapé par la Cour suprême sur le dossier environnemental.
2: La plus haute juridiction du pays a épinglé cette semaine le pouvoir de Narendra Modi face à des chiffres sans appel. Le nombre d'éléphants sauvages dans le pays a chuté de 25% en seulement 8 ans. Iran. La Cour suprême ordonne une batterie de mesures pour les protéger. Un rappel à l'ordre qui rappelle encore une fois combien la protection de la nature et du vivant est loin d'être la priorité de New Delhi. Emmanuel Derville.
8: La priorité du pouvoir central, c'est la modernisation des infrastructures de transport. Il espère encourager la croissance. Du coup, le gouvernement de Narendra Modi a restreint les ONG de défense de l'environnement. Certaines, comme Greenpeace, ont été privées de financements étrangers. L'achat de terrains par des hommes d'affaires réduit aussi les espaces pour la faune, comme l'explique Sunita Deryam. Elle dirige une ONG dans le parc national de Bandipur, dans le sud.
9: Des personnes riches achètent des terres aux agriculteurs qui ne peuvent pas exploiter ces zones à cause des attaques d'animaux sauvages. Et la première chose qu'ils font, c'est ériger des clôtures et des barricades. Bien sûr, vous avez des éléphants qui dévorent les cultures dans les champs. Mais du coup, la faune manque d'espace pour se déplacer et elle tente d'aller ailleurs. Nous devrions plutôt installer des caméras dotées d'intelligence artificielle avec des équipes qui surveillent les déplacements d'animaux et alertent la population. J'ai aussi mis en place une indemnisation pour les agriculteurs depuis 20 ans.
8: Le gouvernement réfute toute négligence dans sa politique environnementale. Il a promis la neutralité carbone en 2070, 10 ans après la Chine. Emmanuel Derville, New Delhi, RFI.
1: Et puis Julien, on termine ce journal avec du rugby et les retrouvailles entre les deux finalistes de la dernière Coupe du Monde.
2: Les All Blacks se sont vengés des Springboks hier. La Nouvelle-Zélande qui retrouvait l'Afrique du Sud pour le premier des 4 matchs de test qui vont les opposer. Victoire sans appel pour les Néo-Zélandais qui l'ont emporté 33-16. Une victoire en terre sud-africaine pour la première fois depuis 2022. C'était à Johannesburg, Claire Margelès.
10: Dans les tribunes, les All Blacks pouvaient compter sur des groupes de Sud-Africains qui continuent de les préférer aux Springboks, un héritage de la période de l'apartheid où l'équipe néo-zélandaise représentait la diversité. Mais des fans sont aussi venus de plus loin, comme Nick qui a fait le voyage depuis le Kenya.
11: On nous avait promis de la souffrance pour ce match, mais ce n'est plus la même équipe néo-zélandaise que les Sud-Africains avaient l'habitude de battre. On était vraiment bons aujourd'hui, je suis super content.
10: Et avec 5 essais contre 1, le capitaine Hardy Savea peut être satisfait de ses coéquipiers.
12: On s'était dit qu'il fallait qu'on garde notre calme dans les moments importants. Et les gars nous ont montré qu'ils étaient vraiment présents. En tant que leader, tout ce qu'on peut demander, c'est que chacun fasse son travail. Et ça a été fait, ce qui nous a permis d'engranger des points. Ça me rend très fier.
10: En face, les Springboks, la seule équipe qui possède plus de titres mondiaux que les All Blacks, s'est effondrée en deuxième mi-temps. Mais le centre Jesse Creel veut se concentrer sur les prochains rendez-vous.
13: On sait qu'on n'a pas été aussi précis qu'on l'aurait voulu ce soir, mais la Nouvelle-Zélande a aussi extrêmement bien joué. On a encore 3 chances et on a hâte de pouvoir jouer ces 3 prochains tests.
10: Et même si la défaite est difficile à encaisser, leurs supporters comme Daksha attendent la suite avec impatience.
14: C'est décevant, mais ce n'est pas fini. Je connais nos gars, donc je continue d'avoir confiance en eux.
10: Prochaine rencontre Springboks All Blacks, ce sera samedi prochain au Cap. Claire Bargelès, Johannesburg, RFI.
2: Et du côté du ballon rond, l'actualité footballistique marquée hier par la suite de la Ligue 1 en France. Les deuxièmes au classement du dernier championnat ont bien entamé leur saison. Victoire 5-2 pour le RC Lens face à Auxerre. Le PSG tenant du titre entame la tienne ce soir sur la pelouse de Rennes. Côté espagnol, à noter que le Real Madrid s'est défait de l'Espagnol Barcelone 2-1. Et puis on n'oublie pas le Cécy Foot, Pierre, le ballon rond pour les aveugles et les malvoyants. La France est en finale de l'Euro ce soir face à l'Angleterre.
1: À la fiche également la radio de tous les sports. Merci beaucoup Julien Coquel-Rohem, 7h13 en temps universel, la revue de presse. Les hebdomadaires et les journaux du dimanche, c'est avec Catherine Potet. Catherine, à la une, la gauche toujours dispersée avant l'élection présidentielle en France.
15: La gauche serait même en mode survie si l'on en croit la tribune dimanche. À 8 mois du premier tour de la présidentielle, explique le journal, la gauche non mélenchoniste n'est pas encore parvenue à proposer une candidature assez solide pour concurrencer le chef des insoumis, Jean-Luc Mélenchon. Article accompagné d'une photo de l'ancien président socialiste, François Hollande, pas encore candidat mais qui pourrait le devenir, discutant avec Raphaël Glucksmann, le député européen de Place Publique qui doit en principe se déclarer officiellement candidat ce dimanche. Candidature qui, nous dit la tribune dimanche, devrait s'inscrire dans le cadre de la primaire des socialistes prévue en octobre. Mais pour l'heure, c'est bel et bien Jean-Luc Mélenchon qui fait la course en tête. Il est crédité d'environ 15% des intentions de vote au premier tour, rappelle la tribune dimanche. Dimanche, qui ajoute « Rien dans le paysage actuel ne semble pouvoir l'arrêter ». Et c'est bien là le problème. Il est clair que le journal ne porte pas le candidat insoumis dans son cœur, l'accusant de vivre de la confusion, ajoutant que son invraisemblable programme, l'avenir en commun, le même depuis 15 ans, est un slogan qui claque taillé pour les meetings, mais qui masque des propositions aussi datées que dangereuses.
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17: La tribu d'Eva Yerg et RPH vous propose une série de capsules sonores sur les artistes de Land Art qui exposent pour la 18e édition du Sentier artistique de Mourez.
18: Bonjour, je suis Pascal Giudicelli, je suis artiste paysagiste et land artiste et je suis aujourd'hui en présence de mon stagiaire, Tom Da Silva, ici présent, qui m'accompagne durant toute la création et l'installation de l'œuvre.
16: Superbe. Et est-ce que tu peux nous parler un petit peu de ce que tu vas proposer cette année ?
18: Alors, dans les grandes lignes, on représente un nuage, on va dire, à échelle XXL, intitulé Cloud. Donc Cloud, le nuage, bien sûr, par définition, mais qui fait ici référence à l'aspect numérique. On parle de Cloud, on parle justement de rassemblement, qui reprend la ligne conductrice du festival, à savoir la thématique était au sens pluriel. Donc là, c'est pluriel au sens, on va dire informatique. Une réunion de données qui symbolise ici un nuage géant, coloré en rose pour accentuer le côté, on va dire, digital et donc un peu surréaliste, un peu poétique finalement. Et aussi pour le côté, on va dire, un petit peu enfantin, en fait, rêverie, poésie, qui fait sens, je pense, justement dans le site de Mourez.
16: Alors je sais que tu viens de loin quand même, tu viens de Paris, tu es arrivé aujourd'hui, on est en pleine installation, donc est-ce qu'il y a un challenge ce soir à l'ombre, là on sent le vent, il est 5-6 heures du soir, comment ça va se passer ce soir là avec ton stagiaire, avec ton assistant ?
18: Ben, j'ai de la chance d'avoir mon stagiaire justement, parce que c'est un précieux gain de temps, puis il est efficace. Toute première fois qu'il fait du land art en l'occurrence, et il le fait très très bien. Il est ingénieux, il propose plein de conseils, donc c'est formidable. Donc on forme une bonne équipe, tout seul avec le temps, le cagnard, c'est vrai que c'est un peu douloureux. Enfin bon, ça fait partie du jeu. Hein. Et là, donc ce soir, c'est impérativement finir la structure du nuage pour pouvoir venir ensuite apposer le coton. Coton qui va être un petit peu l'aspect finition, mais c'est lui qui va déterminer le volume final de l'œuvre en fait. Voilà.
16: Et par rapport à l'accroche, comment vous y prenez ? Là, je vous ai aperçu tout à l'heure dans les Dolomites, quel challenge on va avoir là alors ?
18: Ben, j'ai mon cascadeur, mon cascadeur officiel.
19: Ben, on va essayer de l'accrocher grâce à des câbles pour le maintenir en l'air.
18: Tom, il n'a pas le vertige, à l'inverse de moi. Donc il va pouvoir crapahuter, contourner un rocher avec le câble, et à l'extrémité il y a un arbre en face, on va pouvoir justement tendre le câble. Donc là pour le coup il faut vraiment être tout seul, ça aurait été un petit peu ça aurait été compliqué en fait.
16: Ta pratique, je suis allé visiter ton site web et je vois que tu es quand même un grand amateur de land art, expérimenté d'ailleurs, tu as fait beaucoup de pièces en land art.
18: Oui, de plus en plus, parce que je pense qu'il y a aussi de plus en plus de lieux qui se prêtent au jeu justement, et puis je me destine de plus en plus à me consacrer au land art en l'occurrence.
16: Est-ce que tu te déplaces beaucoup sur des endroits justement un peu challenge ? Parce que Mourez, entre la chaleur et le côté un peu aride, il y a un challenge, j'imagine, pour les pièces ?
18: Ben précisément, moi j'aime bien le côté un peu challenge, un peu défi, et puis surtout des paysages qui diffèrent. Enfin là notamment, c'est le paysage de Dolomites, c'est juste incroyable. Donc on est au-delà d'un paysage, c'est même un paysage presque spirituel, presque, à mon sens presque sacré. Donc c'est très intéressant de venir intervenir dedans. Et chaque pièce est unique, puisqu'elle dialogue avec le lieu. Et j'aime bien tout ce qui est un peu zone lacustre aussi, zone de marécage, les forêts, pourquoi pas. Là, je vais te ramener à travailler en Italie, en Espagne, donc c'est d'autres paysages auxquels il faut se confronter et qui donnent naissance à des idées qu'on n'aurait pas forcément dans une forêt lambda. Là, Mourez, c'est très marqué en fait, donc c'est extrêmement important. Il y a toute cette verticalité aussi, donc il faut pouvoir composer avec ça. Donc c'est un défi, j'allais dire, de taille sans jeu de mots, mais c'est ça, il faut aussi composer avec cette échelle un peu monumentale déjà à la base, quoi.
16: Et je sais aussi que c'est pas la première fois que tu es là.
18: Effectivement, je récidive, j'ai pris goût à la chaleur. C'était 3 ans, pas 3 années consécutives, j'ai commencé il y a peut-être 3 ans, l'an dernier je ne suis pas venu. Si le festival accepte mes créations, revenir dès que possible.
16: Alors si on veut te trouver en ligne, où il faut aller ?
18: Alors sur mon site internet pascaljudicelli.com, j'ai pas mal de visuels, de références, et puis j'ai aussi mon site Instagram qui est un petit peu en... qui est un peu une vitrine pour l'instant. Voilà, on peut y voir les différents visuels et l'évolution. Il y a même des vidéos qui sont intéressantes pour voir le processus de la création, ce qu'on ne voit pas forcément par habitude. Généralement, on voit l'œuvre finie, mais on ne voit pas tout le travail qui est en amont, en fait.
16: Ben écoutez, merci à Tom et à Pascal, et puis bonne continuation pour ce soir, et merci.
18: Merci à vous.
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Il faut être en difficulté, je crois, toute sa vie. Et quand les choses fonctionnent bien, on va vers la grisaille immédiatement, quoi. C'est-à-dire qu'on commence à se poser des problèmes qui sont des problèmes de luxe, des maladies de luxe.

0: 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Des mots qu'on avait oublié d'inventer. Des mots qu'on avait oublié d'inventer à cause de notre enfance malheureuse. À cause de notre enfance malheureuse, parce qu'on avait mal aux dents. On avait mal aux dents parce que toujours on nous obligeait à manger des sucres d'orge et qu'on n'aimait pas ça. 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
1: Les amis du jour, le bonjour, les amis du soir, ah ben c'est bien le bonsoir, c'est Thierry pour son émission de jazz. Tout simplement, on a jazz. Et aujourd'hui, pour cette émission, on va vous parler de liberté. Nous allons parler aussi de révolte, on va parler de justice, de combat pour l'égalité. On va parler de révolution, de musique libre. Aujourd'hui, vous devinez pourquoi je suis amoureux du jazz, cette musique qui a aux multiples facettes, cadences, mais sur laquelle on ne peut jamais marcher au pas. Vive la liberté, c'est une émission sur le jazz et le militantisme. Ah, le jazz et le militantisme, ils sont étroitement liés, particulièrement dans le contexte du mouvement des droits civiques aux États-Unis. Au milieu du XXe siècle, le jazz est devenu un puissant vecteur d'expression politique et sociale pour les Afro-Américains. Ce jazz qui sert à la fois d'outil de résistance culturelle et de mobilisation. Mais le jazz, c'est aussi avant tout une musique libre, comme je le dis souvent. Dans le jazz, il n'y a pas un rythme, une cadence qui n'existe pas. Dans le jazz, il n'y a pas un instrument qui n'a pas sa place ou de culture qui ne s'y partage pas. Oui, le mot liberté se reflète souvent dans le jazz, là où l'improvisation en est le déclencheur. La musique jazz, c'est une musique libre parce qu'elle repose sur cette improvisation justement, avec la rupture des conventions musicales, l'interaction entre musiciens qui est l'expression profonde de liberté individuelle et collective. C'est beau, non ? Vous avez aussi le free jazz, bien sûr, qui en est l'incarnation la plus radicale, qui propose une musique sans limite, préétablie. C'est le reflet d'une époque et d'une quête universelle de liberté. Mais il n'y a pas que le free jazz, bien sûr, je dirais même heureusement. Voilà, nous allons pouvoir parler du jazz comme expression culturelle et politique. On va parler politique, on va parler militantisme, vous l'avez compris. Et pour commencer, tout de suite, je vous propose mon premier coup de cœur. Ça se passe autour de Pat Metheny. Alors oui, il n'est pas connu comme musicien militant, c'est vrai, au sens traditionnel ou politique du terme, mais il a exprimé quand même un engagement à travers sa musique, notamment dans son album From This Place, c'était en 2020. La chanson titre composée juste après l'élection d'un certain Donald Trump, qui mêle un constat critique de la situation politique américaine à une espérance pour des jours meilleurs. Et ça se passe avec la voix engagée de Michelle Angelicello, et j'adore cette musicienne.

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1: Merveilleux Pat Metheny avec la voix sublime de Michel Angiozzello. Aujourd'hui avec Onda Jazz, vous l'avez compris, on parle de militantisme, de cette musique qui en est ancrée. Le jazz, c'est une fusion de blues, de ragtime, de musique africaine enracinée dans l'expérience afro-américaine. Né dans la communauté sud des États-Unis, là où ça pue le gros racisme, où le Front National, ou plutôt le RN maintenant, aurait pu faire un score de tonnerre. Très vite, le jazz a évolué pour devenir un symbole de résistance contre ce racisme, contre la ségrégation. C'est encore par le jazz, par ses thèmes et ses performances que cette musique va exprimer les espoirs, les frustrations, les revendications des Afro-Américains, reflétant leurs aspirations à l'égalité et à la justice sociale. Plusieurs musiciens de jazz se sont engagés activement dans la lutte pour les droits civiques aux États-Unis et se sont servis de leur musique comme un puissant moyen d'expression politique et sociale. Beaucoup de musiciens ont dénoncé déjà le racisme au quotidien, que ce soit à travers les ségrégations dans les lieux de spectacles, les discriminations dans les hôtels ou des violences raciales. Par exemple, Armstrong a refusé de jouer dans certaines villes simplement à cause de l'interdiction faite aux Noirs d'utiliser les mêmes ascenseurs que les Blancs, s'il vous plaît. Les musiciens engagés dans le jazz, c'est pas ça qui manque. Louis Armstrong, je viens de vous en donner un extrait, mais aussi Duke Ellington, Billie Holiday, bien sûr, Max Roach, Charlie Mingus, Nina Simone, John Coltrane, Sonny Rollins, Billy Tyler, Nat King Cole. Voilà, ce sont des figures majeures qui ont sensibilisé le public aux injustices raciales à travers leurs œuvres et leurs prises de position politiques. Dans les chansons engagées, on retrouve bien sûr Alabama de John Coltrane, qui sont des dénonciations vraiment poignantes de la violence raciale et des injustices devenues des hymnes du mouvement des droits civiques. Billie Holiday aussi, bien sûr, notamment, qui a marqué les esprits avec la chanson Strange Fruit, un cri contre le lynchage raciste repris plus tard par Nina Simone, qui va donner ici, pour moi, la version la plus forte, la plus déchirante. Nina Simone, c'est l'une des artistes les plus emblématiques de ce militantisme jazz. Lorsque sa couleur de peau lui interdit de devenir pianiste classique et d'intégrer le fameux Curtis Institute de Philadelphie, la jeune Eunice se réinvente en Nina Simone. Et tout ça, c'est pour rendre hommage à son idole d'alors, l'actrice française Simone Signoret. À l'époque, la jeune fille sage ne dit pas de gros mots comme « Godam ». Elle affirmait qu'il était de son devoir de chanter contre la violence. Le 15 septembre 1963, vous avez une bombe qui explose dans une église baptiste de Birmingham en Alabama. L'attentat est revendiqué par le Ku Klux Klan. Il tue 4 gamines noires, blesse 22 autres personnes en pointant l'Alabama, le Mississippi, le Tennessee. Nina Simone dessine surtout avec clairvoyance la folie d'une société hypocrite, sourde et profondément injuste. On y sent le souffle chaud d'un sud poisseux, les nuques baissées, rendues dociles, et surtout la peur et la mort qui rôdent quand elle chante. Une des chansons phares, Mississippi Godam, putain de Mississippi. La chanson qui évoque cet attentat terrible, mais aussi l'assassinat du militant des droits civiques Medgar Evers, tué 3 mois plus tôt, en juin 1963, à Jackson, dans le Mississippi. Ces deux événements tragiques ont été les catalyseurs majeurs de l'engagement politique de Nina Simone et la création de ce morceau emblématique sorti en 1964. Nina Simone chante encore cette chanson devant 40 000 personnes à la fin de la fameuse marche de Selma à Montgomery. C'était en 1965, célèbre manifestation contre la ségrégation. À cette occasion, on lui présente Martin Luther King. En lui tendant la main, elle le prévient « Je ne suis pas une non-violente, moi ». Il lui aurait simplement répondu calmement « Aucune importance, ma sœur ».
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1: Kika toi-même, tiens non mais dis donc. Les anecdotes dans le jazz sur la politique, c'est pas ça qui manque, notamment celle du 21 septembre 1963. Là, c'est le trompettiste Dizzy Gillespie, il a 47 ans, grande figure du jazz bien sûr. Il lance sa candidature à la présidence sur scène du Monterey Jazz Festival. Vous avez là plus de 10 000 spectateurs qui assistent au concert, médusés et amusés bien sûr, découvrant le morceau Vote Dizzy, qui est interprété par le chanteur John Hendrix. On en a fait une émission d'ailleurs, on vous l'avait présenté il y a peu sur avec Onda Jazz. Pour le trompettiste facétieux, c'est plus sérieux qu'il n'y paraît. Alors que l'Amérique espère la réélection de John Fitzgerald Kennedy, le pays est laminé par des actes racistes. Et là, vous avez la ségrégation, en particulier dans le sud du pays. 5 jours plus tôt avait eu lieu ce terrible attentat à la bombe dans l'église de Birmingham qui a tué les 4 jeunes filles noires. On en a parlé pour la chanson de Nina Simone. Et régulièrement, vous avez les militants afro-américains qui sont attaqués ou qui sont assassinés. Des crimes signés toujours par le Ku Klux Klan dont les auteurs restent libres, pour ne pas dire qu'ils sont protégés. Il faudra du temps au temps pour que les États-Unis évoluent, si on peut parler d'évolution pour ce pays. S'appuyant sur la notoriété et sur sa notoriété, malgré le manque de financement, vous avez le jazzman candidat qui annonce son programme politique très social. Les autres candidats qui sont investis par les deux grands partis commencent à trouver cette candidature farfelue et même gênante. Bien qu'il ait été un ambassadeur du jazz pour le gouvernement américain dans les années 50, Dizzy Gillespie avait un passé d'activiste politique et il était même membre du Parti communiste américain. Ça craint là-bas. Son engagement militant, il est reconnu, même si sa participation aux tournées Jazz Ambassador fut teintée de critiques vis-à-vis de la politique raciale américaine. Le 22 novembre 1963, 3 mois juste après, le président Kennedy est assassiné à Dallas. Vous avez l'inquiétude qui monte dans la communauté afro-américaine et chez tous les défenseurs de la liberté. Le projet de loi sur les droits civiques va-t-il passer à la trappe devant la forte résistance des ségrégationnistes au Congrès? L'État fédéral va-t-il enfin pouvoir faire respecter une égalité de traitement à tous les niveaux entre les citoyens américains, quelle que soit leur origine et leur couleur de peau? Les musiciens militants, vous les connaissez, il y a Max Roach aussi, batteur-compositeur, qui a créé en 1960 l'album We Insist Freedom, toujours pareil, une œuvre engagée qui aborde la ségrégation raciale et la lutte pour l'égalité, avec la participation d'artistes comme Abbé Lincoln, John Coltrane bien sûr, Sonny Rollins qui a enregistré en 1958 The Freedom Suite, un des premiers morceaux de jazz explicitement engagé pour les droits civiques. Nat King Cole, célèbre crooner, pianiste qui a aussi marqué son époque par son engagement, notamment en étant le premier afro-américain à présenter une émission de télévision en 1956, ce qui avait une portée symbolique forte dans la lutte contre la ségrégation. Je ne vous parle pas de Charlie Mingus, si, oui, bon d'accord, Charlie Mingus, qui est l'un des contrebassistes les plus emblématiques aussi de l'histoire du jazz. Mais face à la réalité et à l'injustice sociale, l'homme le plus en colère du jazz fera de son œuvre un art non seulement musical, mais aussi politique. C'est ici que Mingus trouve la plateforme parfaite pour véhiculer sa colère, son insoumission infatigable. Oui, il était surnommé l'homme fâché du jazz. Il fera de son jazz un étendard levé contre le racisme et la traite des Noirs en Amérique. La musique est ou était un langage des émotions. Si quelqu'un fuit la réalité, je ne m'attends pas à ce qu'il aime ma musique et je commencerai à m'inquiéter si une telle personne commençait vraiment à l'aimer. Voilà, c'est ce qu'a écrit Charles Mingus à Miles Davis. C'était dans une lettre publique publiée en 1955. Le message est clair, il est impossible d'apprécier la musique de Charles Mingus sans faire face à la réalité de son monde en tant que musicien de jazz noir en pleine ségrégation américaine et lutte pour les droits civiques. La réalité du musicien est une forme de contestation, de colère, de racisme, d'injustice. Comme Duke Ellington avant lui, Charles Mingus cherche à élever le statut des Noirs américains et à travers sa musique, il le fera cependant avec une voix musicale encore plus politisée, conçue pour réunir, pour exprimer la colère de tout un peuple. Mingus va utiliser ainsi la scène comme tribune pour aborder des sujets comme celui du mouvement des droits civiques, l'autodétermination noire et même la prolifération nucléaire. Sensible aux questions d'injustice, de racisme, Charles Mingus n'est pourtant pas un agitateur politique, préférant exprimer sa vision de la réalité de manière plus subtile à travers sa musique ou parfois en annonçant à voix haute, en plein concert, des titres provocateurs de ses compositions. Cela suffira parfois à le faire simplement censurer lors d'une tournée en Yougoslavie dans les années 70. Mingus ajoute au programme sa chanson Remember Rockefeller at Attica, critique acerbe de la réaction brutale du gouvernement américain suite à un soulèvement dans une prison à New York. Une chanson hautement censurée aux États-Unis. Pour finir, l'ambassade américaine interdit le musicien d'annoncer les titres de ses chansons lors de ses concerts. Fallait le faire quand même. Plus récemment, vous avez des musiciens, des artistes comme Billy Valentine qui perpétue cet héritage militant à travers la soul jazz, reprenant des chansons engagées, celles de Jill Scott Heron, de Curtis Mayfield ou de Stevie Wonder. Il continue ainsi la tradition d'un jazz porteur de messages sociaux et politiques. Je vous propose de le découvrir si vous ne le connaissez pas, Billy Valentine, qui incarne quand même le militantisme à travers sa musique, principalement en perpétuant l'héritage des grands chanteurs engagés des années 70, qu'il va revisiter avec une sensibilité bien profonde dans son album Billy Valentine et The Universal Truth en 2023. C'est un vibrant hommage au classique de Jill Scott Heron, que j'adore, qui était aussi un grand militant, mais aussi des musiques de Curtis Mayfield, de Stevie Wonder, de Prince et d'autres, tous porteurs de messages forts contre les inégalités, le racisme, les violences sociales. Cet album, il faut le savoir, il a été enregistré pendant la présidence de Donald Trump et la montée du mouvement Black Lives Matter. Il reflète l'indignation, la colère face à une Amérique toujours marquée par les disparités économiques, la violence armée et les injustices raciales. Valentine s'approprie ses titres emblématiques comme « We the People Who Are Darker Than Blue » de Curtis Mayfield ou « Home Is Where the Hatred Is » de Jill Scott Heron, leur donnant une nouvelle vie avec une interprétation habitée. Il y mêle groove, soul, jazz et spiritualité.

Billy Valentine avec Onda Jazz, le jazz, un vecteur majeur de la lutte pour l'égalité et la justice sociale. On en parle aujourd'hui dans cette émission de ce jazz militant qui s'est incarné à travers des compositions, des interprétations puissantes portées par des artistes tous engagés qui ont fait de leur musique un outil de résistance, un étendard aussi, un outil d'émancipation face aux discriminations raciales. Mais le jazz a aussi été un vecteur de résistance contre le racisme institutionnalisé en Afrique du Sud, là où vous avez des musiciens comme Abdoulaye Ibrahim et Hugues Masekela qui ont porté la voix du peuple contre le régime de l'apartheid. Contexte difficile, c'est clair. Les lois de l'apartheid interdisaient simplement aux musiciens noirs d'entrer dans les salles où ils jouaient en tant que spectateurs, ainsi que de séjourner dans les mêmes hôtels que les blancs. Sophiatown, c'est un foyer culturel martyr, alors qu'il y avait un lieu culturel qui s'appelait Sophiatown. Ce quartier de Johannesburg était le centre vibrant de la musique musicale et sociale multiraciale avant d'être simplement complètement détruit en 1955 par qui ? Pas par des terroristes, pas par Ku Klux Klan en Afrique du Sud, non, il n'y a pas. Mais vous avez les mêmes, c'est le gouvernement qui est là pour briser toute forme de mixité et de résistance. Sophiatown qui devient le symbole de la lutte contre l'apartheid avec la musique au cœur de cette mémoire. Beaucoup de musiciens ont dû s'exiler face à la répression, d'ailleurs comme Myriam Makeba, Hugues Masekela. Tandis que ceux restés sur place faisaient face à la censure, à la surveillance policière. Malgré ça, la musique continuait à circuler dans les townships, dans les clubs clandestins. Concerts et événements symboliques. En 1985, vous avez un concert de charité à Ellis Park, à Johannesburg, qui a rassemblé plus de 120 000 personnes noires et blanches dans une rare démonstration de mixité avec des groupes comme Juluka, symbole de la lutte contre l'apartheid. Mais le jazz sud-africain a aussi inspiré une solidarité mondiale avec des artistes étrangers comme Peter Gabriel avec la chanson de Biko que tout le monde se rappelle, qui est des musiques qui ont contribué à sensibiliser l'opinion internationale contre l'apartheid. Aujourd'hui, on se demande comment ça a pu exister. Par la création d'un jazz métissé, engagé par la résistance face à la censure, à la répression et par l'exil de nombreux musiciens, le jazz a incarné la lutte pour la dignité, pour la liberté, pour l'égalité, oui. Voilà donc une musique qui nourrit l'espoir de solidarité à la fois dans les pays et à l'étranger jusqu'à la fin du régime raciste. Hugues Masekela, il a été profondément marqué par ce racisme institutionnalisé du régime d'apartheid en Afrique du Sud qui a façonné sa vie personnelle, son exil, son engagement musical. Il est né dans le contexte de ségrégation extrême puisqu'il a subi très jeune les effets du groupe Areas Act qui déplace les populations noires vers les ghettos, notamment vers Soweto où il a grandi. Il a connu cette exclusion sociale, culturelle. Les musiciens noirs comme lui n'avaient pas accès aux mêmes lieux que les blancs. Il devait souvent jouer dans des conditions précaires, parfois même dans des espaces mobiles pour échapper à la police. Le climat de violence et d'oppression est devenu un moteur de sa musique engagée. Après le massacre de Chapreville en 1960, un tournant tragique dans la lutte contre l'apartheid, vous avez Masekela qui s'exile aux États-Unis. Son œuvre musicale porte alors la dénonciation du racisme, de l'oppression, avec des titres comme Bring Him Back Home en 1987. C'est un hymne qui était pour la libération de Nelson Mandela, le symbole de la lutte anti-apartheid. Tout au long de sa carrière, il a utilisé cette musique, il a utilisé sa musique pour exprimer sa colère, la souffrance, l'espoir de son peuple, et il est devenu l'ambassadeur culturel de la lutte contre le racisme et l'apartheid. Son engagement s'est aussi traduit par la participation à des tournées internationales, des collaborations avec d'autres artistes engagés, avec un retour en Afrique du Sud juste après la fin de l'apartheid pour continuer à promouvoir la musique et la mémoire de cette lutte. Hugues Masekela a vécu et combattu le racisme de l'apartheid à travers son exil, faisant du jazz un outil puissant de résistance contre l'oppression raciale en Afrique du Sud.

Hugues Masekela que vous écoutez et c'est Vachko de Gama dans cette émission Onda Jazz. Onda Jazz, ça passe sur Radio Pays d'Hérault, RPH Sud, l'émission de jazz aussi de Onda País. Et aujourd'hui, nous sommes tournés vers la révolution sociale et culturelle. Pendant une heure, c'est tout à fait normal. Le jazz, c'est avant tout cette musique révolutionnaire, déjà par son origine et son rôle social. Le jazz, ça porte en lui cette mémoire brûlante de l'esclavage, la longue marche contre la ségrégation, les rêves inachevés, les luttes pour la dignité. Le jazz, c'est le souffle de résistance, celui qui contribue à briser les barrières raciales et qui réunit musiciens publics de différentes origines autour d'un dialogue interculturel. Le jazz, musique de la révolte, celui qui bouscule les codes et qui invite à une expression individuelle et collective libre. Voilà ma révolution permanente, celle qui est toujours fidèle à son esprit d'innovation et de liberté, le jazz. Une des définitions du jazz qui me plaît plus que tout, c'est, déjà on demande c'est quoi le jazz? Le jazz, ça commence par l'improvisation et même plus l'improvisation libre. C'est là où il y a absence de hiérarchie entre musiciens, ce qui va favoriser un échange où chacune va contribuer à la création sonore sans aucune domination, ce qui valorise l'écoute mutuelle, la spontanéité pour une musique libérée de toute contrainte extérieure. Je me sens un petit peu mal quand même parce qu'on a juste une heure pour parler de révolution, pour parler de tout ce qui s'est passé dans le monde du jazz. C'est trop peu bien sûr, je ne peux pas parler, je ne peux pas citer tous les musiciens, il y en aura beaucoup trop, j'en ai cité quelques-uns et je sais que j'ai oublié des grands maîtres bien sûr, de ceux qui ont bougé, qui ont fait bouger le jazz, qui ont eu une musique militante, des grands comme Charlie Haden, comme Carla Bley. Pour ma défense, je me souviens d'avoir déjà fait une émission sur ces grands personnages concernant le jazz et la révolution, et j'en avais parlé. Ouf. Aujourd'hui, on retrouve toujours des musiciens qui portent dans leur musique des airs de révolution. Là, je pense à Giovanni Mirabassi, d'ailleurs, qui avait sorti un album uniquement autour des thèmes de la révolution. Il faisait ça solo piano. Mais vous avez plein d'autres artistes, et je ne peux pas tous les citer, mais j'ai des petites pensées, et là, pour certains, comme Esperanza Spalding, vous savez, cette contrebassiste, chanteuse et compositrice, elle s'illustre par son discours féministe et son engagement pour l'éducation musicale. Elle est toujours présente là-dedans. Elle utilise sa musique pour aborder des sujets de société, notamment sur la condition des femmes et des minorités. Vous avez d'autres musiciennes, la chanteuse Cécile McLaurin Salvant, par exemple, chanteuse franco-américaine, qui revisite le répertoire jazz en y intégrant des textes engagés, questionnements sur l'histoire, la place des femmes et les minorités dans la société contemporaine. Christian Scott, le trompettiste originaire de la Nouvelle-Orléans, il se distingue par son approche novatrice du jazz et son engagement pour la reconnaissance des racines africaines du jazz. Il a toujours milité pour une meilleure représentation des artistes noirs et pour la valorisation des cultures marginalisées. Bien sûr, la scène française compte aussi ses artistes. Là, je pense à R.L. Besson, à Anne Passeo, qu'on passe souvent dans nos émissions parce qu'elle a une très grande imagination et j'aime beaucoup ses combats. Tomasenko aussi, bien qu'il ne soit pas systématiquement militant au sens politique, il participe souvent à la diversité, à l'ouverture du jazz contemporain qui s'engage pour la parité, pour la transmission et l'innovation. Robert Klasper, le pianiste et compositeur américain. Robert Klasper, il est reconnu pour son engagement en faveur de la cause afro-américaine. Son projet Black Radio, qui fusionne le jazz, le hip-hop, le R&B, il aborde des thèmes liés à l'identité noire, à la justice sociale, à l'égalité. Il utilise sa notoriété pour dénoncer les discriminations et promouvoir

Bah oui, il faut le laisser tourner jusqu'à la dernière note, jusqu'au dernier souffle. C'est Robert Glasper que vous venez d'écouter. Et il était bien sûr avec une invitée que vous avez peut-être connue ou pas, Norah Jones. Nous sommes toujours sur le cycle des révolutions. Il ne me reste plus beaucoup de temps. Mais je voulais quand même vous passer un extrait, de vous présenter un musicien. Il s'appelle Oscar Brown. Alors lui, son lien avec la révolution, avec le jazz. Oscar Brown, il a joué un rôle important dans ces mouvements, surtout dans les mouvements des droits civiques aux États-Unis. Tout ça, c'était en combinant son art, son engagement politique en tant que chanteur, en tant que compositeur, en tant que poète et dramaturge. Il a utilisé ses créations pour dénoncer les injustices raciales, pour promouvoir la culture afro-américaine. Par exemple, il a une chanson qui s'appelle 40 Acres on the Mule. C'était de 1965 et qui faisait référence à la promesse non tenue faite aux esclaves affranchis, soulignant les inégalités historiques subies par les afro-américains. Au-delà de son œuvre artistique, Oscar Brown s'est impliqué directement dans la politique, un peu comme dit Dizzy Gillespie, mais bien plus sérieusement. Et tout ça, c'était en se présentant comme candidat à les législatives de l'État de l'Illinois, puis après au Congrès des États-Unis. Bien qu'il n'a pas été élu, il a quand même travaillé dans les médias. Il a animé le premier journal radiophonique afro-américain à Chicago, Negro News Front, ce qui l'a sensibilisé davantage aux enjeux sociaux et politiques de sa communauté. Militant infatigable, il a été proche du mouvement des droits civiques. Il a participé à des organisations comme le Civil Rights Congress. Il a aussi rejoint le Parti communiste qu'il considérait alors comme un des rares moyens de lutter efficacement contre le racisme aux États-Unis. Oscar Brown, il a joué un double rôle dans le mouvement des droits civiques. D'une part, en tant qu'artiste engagé, il a porté un message social et politique fort à travers ses chansons et ses pièces. Et d'autre part, en tant qu'activiste politique, où là, il a cherché à influencer directement les structures du pouvoir pour améliorer la condition des Afro-Américains.

Nom de nom, que le temps passe vite, damnel. Moi, je serais bien resté un petit peu plus longtemps, mais le time is time, voilà, c'est comme ça. Voilà notre voyage au cœur du jazz, au cœur de la révolution qui touche à sa fin, du moins pour aujourd'hui. Ce soir, nous avons plongé dans les racines profondes de cette musique indomptable. Nous avons écouté le souffle de liberté qui traverse chaque note, chaque improvisation. Nous avons écouté aussi des extraits de Pat Metheny, de Nina Simone, de Hugues Masekela, de Billy Valentine, de Robert Glasper. Et pour terminer, un extrait d'Oscar Brown. C'était un vrai plaisir de partager avec vous ces ondes, ces musiques. Le jazz, ce n'est pas seulement une histoire de swing ou de virtuosité, je pense que vous le savez, c'est avant tout une histoire de lutte, de rencontres, de rêves partagés. C'est la preuve vivante que la musique peut briser les chaînes, ouvrir les portes et faire vibrer les cœurs au rythme de la révolte et de l'espoir. Yeah. Qu'est-ce que je peux dire d'autre ? Merci à vous tous, merci auditrices, auditeurs passionnés d'avoir été avec nous pour célébrer cette musique qui ne cesse jamais de se réinventer et de nous inspirer. Alors, ce soir c'était le thème de la révolution, mais si vous voulez que l'on aborde certains thèmes, on en a déjà abordé pas mal ici, sur différents univers, différents pays, mais n'hésitez pas à nous le faire savoir, vous pouvez m'envoyer un courrier, tout ça, ça se passe à ondapaisradio@gmail.com. Ou alors, vous m'envoyez directement à thierry.ondajazz@gmail.com. Voilà, ça sera un plaisir de vous répondre. N'hésitez pas à nous filer des idées. En attendant, continuez à écouter, à découvrir, continuez à vous laisser surprendre. Et surtout, n'oubliez jamais, le jazz, c'est la liberté en mouvement. Je crois que j'ai tout dit. Quand t'as tout dit, t'as plus qu'à t'étourdir. Salut à vous tous, à la semaine prochaine.

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3: Allô, allô, ici Europe numéro 8. 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
1: Il est midi ici à Paris, 13h à Damas. Bonjour à tous.
2: Karine Bellicha.
1: À la une, la Syrie est un carrefour où s'affrontent les intérêts israéliens, américains et turcs. L'État hébreu multiplie les frappes dans le sud. Damas et Ankara protestent. L'émissaire américain dans la région aussi. Les explications de notre correspondant à Jérusalem, Michel Paul, dès le début de ce journal. Narendra Modi tente de reprendre la main en Inde. Le pouvoir du Premier ministre a vacillé face au mouvement de contestation de la jeunesse. Son ministre de l'Éducation a dû démissionner. Narendra Modi et ses prises de parole moquées sur les réseaux tentent de moderniser sa communication. Du foot, pour finir ce journal, est la reprise de la Ligue 1 en France. Entrée en lice du PSG qui remet sa couronne en jeu. Mais sans grand rival, le favori du championnat semble indéboulonnable. Les tensions s'accumulent entre Israël, les États-Unis et la Turquie autour du dossier syrien. L'envoyé spécial américain et ambassadeur à Ankara, Tom Barrack, a vivement critiqué les récentes frappes israéliennes en Syrie, dénonçant une escalade inutile et suggérant une manœuvre électorale, tout en qualifiant le Golan de territoire occupé. Du côté de l'État hébreu, la riposte politique et militaire a été immédiate. À Jérusalem, Michel Paul.
3: C'est sur son compte X que le ministre israélien de la Défense, Israël Katz, a contre-attaqué hier en plein Shabbat. Pour lui, les déclarations du diplomate américain sont truffées d'inexactitudes et contredisent directement la ligne de Donald Trump. Pour Israël, la frappe menée contre l'aéroport militaire d'Abu Dour n'a rien d'un calcul politique. L'armée israélienne disposait de renseignements précis, montrant la volonté de la Turquie d'y déployer des forces. Une ligne rouge absolue, Israël refuse catégoriquement tout ancrage militaire turc progressant vers le sud de la Syrie, perçu comme une menace directe pour sa sécurité nationale. Avant de frapper, des dirigeants israéliens assurent avoir averti le régime syrien et informé également Washington. Sur le terrain, la pression reste constante. L'armée israélienne a également confirmé une frappe ciblée hier en territoire syrien, non loin de sa frontière, pour contrer des attaques terroristes imminentes, selon un communiqué militaire. Pour les Israéliens, le mot d'ordre reste le même, neutraliser toute menace immédiate et protéger sans concession le plateau du Golan. Michel Paul, Jérusalem, RFI.
1: Par ailleurs, un attentat à l'explosif a touché un bus transportant des membres des forces de sécurité syriennes près de Damas hier, causant des blessés, selon les autorités, sans plus de détails. Pas de revendication pour le moment, mais plusieurs attentats ont dernièrement été attribués au groupe État islamique, comme les explosions près d'un hôtel où séjournait le président français Emmanuel Macron en juillet, des explosions qui avaient fait un mort et une trentaine de blessés. Le président Massoud Pezeshkian reconnaît que la société iranienne traverse de nombreuses difficultés, toujours sous pression économique et militaire de Washington, affirmant que le régime fait tout son possible pour éviter que la situation ne s'aggrave. Un régime iranien qui continue de tuer ses opposants. Un homme a été exécuté ce matin, condamné pour avoir participé aux manifestations anti-gouvernementales en janvier dernier. Plus de 1500 personnes ont été condamnées à mort l'an dernier, un record. C'est une fin de non-recevoir de Volodymyr Zelensky. Il exclut d'organiser des élections en temps de guerre qui représenteraient, dit-il, un tsunami fracturant l'Ukraine. Réponse du président à Mikhailo Fedorov qui appelle à de nouvelles élections. L'ex-ministre de la Défense limogé estimant que l'Ukraine traverse une profonde crise de gouvernance. Pendant ce temps, les secours continuent de fouiller les décombres du centre commercial de Kryvyi Rih dans le centre du pays, là où 16 personnes ont été tués par des drones russes vendredi. Certains corps n'ont pas encore été retrouvés. Une attaque fortement condamnée par les alliés de l'Ukraine. Le président français a promis à Kiev de lui fournir des missiles intercepteurs. L'Allemagne aussi se tient aux côtés de l'Ukraine, alors que le pays a été la cible de deux attaques récentes contre sa sécurité. Un drone chargé d'explosifs avait été découvert à l'aéroport de Leipzig début août. Vendredi, les policiers ont trouvé des armes à feu dans une cage près de Berlin. Dans les deux cas, de forts soupçons pèsent sur la Russie. Salomé et non Cohen. Pour faire face à cette menace, l'Allemagne envisage de se doter de missiles de longue portée.
4: 12 milliards d'euros. C'est ce dont Berlin aura besoin pour investir dans sa sécurité face à la menace russe, selon des informations du site Politico. Dans des documents internes au ministère de la Défense, on apprend que le gouvernement fédéral envisage de se doter d'un nouvel arsenal de missiles de croisière de longue portée, comme par exemple des Tomahawks, qui peuvent parcourir plus de 1500 km et donc atteindre une cible loin du territoire allemand, en Russie par exemple. Leur objectif, détruire des centres de commandement, des aéroports militaires, des lanceurs de missiles ou encore des plateformes logistiques, toujours selon nos confrères de Politico. Un choix inspiré de la stratégie militaire ukrainienne qui, depuis quelques mois, vise ses infrastructures sur le sol russe. Dans ces documents, cet effort est qualifié de priorité absolue pour l'Allemagne comme pour l'OTAN, car la situation sécuritaire n'a jamais été aussi sérieuse dans le pays. Salomé Enanko en Berlin, RFI.
1: Le Kazakhstan élit aujourd'hui les 145 députés de son nouveau parlement, une chambre unique, au pouvoir renforcé, prévue par une réforme constitutionnelle, censée permettre de libéraliser le système. Promesse faite par le président Kassym-Jomart Tokayev après la mort de plus de 200 manifestants en 2022. Mais seuls 7 partis autorisés ont pu présenter des candidats et plusieurs formations d'opposition restent interdites du scrutin. En Inde, Narendra Modi tente d'épouser les codes de la jeunesse. Le mouvement des cafards, vaste contestation populaire de la génération Z face à la corruption dans le système éducatif, a fait vaciller le pouvoir. Né sur les réseaux avant de se propager dans la rue, ce mouvement a poussé le ministre de l'Éducation à la démission. Nicolas Roca, le Premier ministre, essaie aujourd'hui de faire évoluer sa communication.
5: Face caméra, l'appareil légèrement trop proche du visage, Narendra Modi avait tenté de répondre au scandale de fraude massive aux examens. Une vidéo largement moquée par la jeunesse qui a tourné en dérision dans les manifestations. La tentative maladroite de communication du Premier ministre aux 106 millions d'abonnés sur Instagram. Mais depuis, il persiste et signe. En début de semaine, le responsable des réseaux sociaux de sa formation politique, le BJP, a même été remplacé avec une nouvelle stratégie assumée. Montage dynamique, musique reprenant les tendances du moment et multiplication des phrases choc. Le dirigeant de 75 ans essaye de reprendre à son compte ce qui a fait le succès du mouvement des cafards. Narendra Modi va même jusqu'à imiter les expressions de la jeunesse indienne. First in my bloodline, le premier de ma lignée, le premier de ma lignée à construire des fusées, des puces, une manière populaire d'exprimer un succès personnel ou bien un décalage générationnel. Le Premier ministre indien rompt donc avec sa communication d'homme fort, tente de se montrer plus accessible, un revirement qui a également un immense intérêt électoral alors que 60% de la population indienne a moins de 35 ans.
1: C'est dans 8 mois que les Français seront appelés aux urnes pour élire leur prochain président. Certains ont déjà officialisé leur candidature, comme le centriste Édouard Philippe, Marine Le Pen pour le parti d'extrême droite, le Rassemblement National, ou Jean-Luc Mélenchon pour la gauche radicale de LFI. Raphaël Glucksmann devrait annoncer la sienne ce soir. Il sera l'invité du journal de 20h de TF1, une candidature à la présidentielle qui devrait passer par une primaire organisée en octobre par le Parti Socialiste et sa propre formation. Place publique. Une autre compétition à présent sportive, celle-là est du football. Le championnat français a repris ce week-end. Championnat dans lequel le PSG règne toujours sans véritable challenger. En quête d'un 6e trophée national consécutif, les Parisiens lancent leur saison à Rennes au lieu de Paris. Suite aux canicules à répétition, la pelouse du Parc des Princes a été jugée impraticable. Un changement qui n'arrange personne, Pauline Guillot.
6: C'est peut-être le seul caillou dans la chaussure du PSG en ce début de saison. Un match relocalisé en dernière minute à cause d'une pelouse abîmée. Le stade Rennais pas franchement emballé pour que le match retour se dispute à Paris. Bref, un imbroglio inattendu, mais bien loin d'inquiéter Paris. Après 2 années d'un règne sans partage en France et en Europe, le PSG démarre une nouvelle saison avec la promesse, encore, d'aller tout gagner. Armé d'un effectif taillé pour les plus hauts sommets, un entraîneur toujours pas rassasié et un championnat sans véritable adversaire, on a du mal à voir ce qui pourrait faire douter Paris. Toujours porté par Ousmane Dembélé, Désiré Doué, Gvichak Varachtelia en attaque, rejoint cet été par le champion du monde espagnol Ferran Torres, assuré par un milieu de terrain redoutable, Paris reste sur le papier l'équipe la plus dangereuse. L'an dernier, seul Lens avait réussi à les mettre sous pression en réalisant une saison exceptionnelle. Vainqueur face au PSG lors du Trophée des Champions et pour leur première rencontre de Ligue 1, les sang et or ont déjà annoncé la couleur pour cette année. C'est donc au tour du Paris Saint-Germain d'entrer adversaires en piste. Mais face à Rennes, c'est encore et toujours l'équipe à battre cette saison.
1: PSG-Rennes, match à suivre ce soir. Voilà, c'est la fin de ce journal. Tout de suite, Religion du Monde sur RFI avec Véronique Guémard.
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0: Chères auditrices et auditeurs de Radio Pays d'Hérault et RPH Sud, bonjour à vous. Aujourd'hui, nous sommes fin février, la fin de l'été austral approche et donc nous avons quitté le continent antarctique en route vers Hobart, en Tasmanie, notre port de retour. Dans la dernière chronique, nous étions arrivés devant le glacier Mertz en Terre Adélie et je vous avais raconté l'historique de ce glacier et son importance dans le fonctionnement de l'océan austral. Mathieu Lys, un des scientifiques du bord, va maintenant nous expliquer ce qu'apportent les observations satellitaires à notre compréhension des glaciers antarctiques.
1: Eh bien, salut Hervé, donc Mathieu Lys, moi je suis responsable de l'innovation pour Airbus Defence and Space. Je suis basé à Toulouse, je suis ravi d'être sur ce bateau pour la troisième fois, donc Persévérance, c'est troisième expé que j'ai l'opportunité de réaliser. La première c'était au Spitzberg en 2024, ensuite au Groenland 2025 et là l'Antarctique.
0: C'est la première fois que tu viens en Antarctique ?
1: Première fois que je viens en Antarctique. On a posé le pied à Cap Crozier, j'ai pris mon pied en photo là, parce que c'est un moment très fort. Donc qu'est-ce que je fais à bord et puis quels sont les sujets qu'on développe sur Persévérance ? Alors en fait, moi j'essaye de développer toute partie spatiale de l'expédition. Qu'est-ce que ça veut dire ? Alors premièrement, la partie spatiale, elle est intéressante pour faire un suivi des glaciers. Alors aujourd'hui, on était à proximité du glacier Mertz et donc en partenariat avec le CNRS, on a monté un partenariat donc avec Airbus pour prendre des images satellites. Donc c'est des satellites qui s'appellent Pléiade Neo et qui prennent des images à très très forte résolution, donc très très précises, 30 cm de résolution. Des glaciers, donc en particulier Mertz et Ninis, on a défini une programmation sur ces deux glaciers. Pourquoi c'est intéressant ? Parce que l'idée c'est de faire un modèle 3D en fait, de ces glaciers pour comprendre comment ils évoluent au fil du temps. Et ces deux glaciers, ils ont une importance vraiment particulière parce que si jamais ils étaient amenés à disparaître, s'ils fondaient complètement, ça ferait une élévation du niveau des mers au niveau mondial de 1 mètre. Donc c'est énorme. Donc c'est pour ça que les scientifiques s'y intéressent depuis plus de 10 ans. Et donc ils ont besoin d'images, aussi des images satellites, pour comprendre les mécanismes de fonte d'évolution de ces glaciers.
0: Quand tu parles d'images satellites, c'est dans le spectre optique, c'est pas du radar, hein ?
1: Là, on parle vraiment d'images optiques, donc c'est dans le visible, et 30 cm de résolution. Donc c'est vraiment ce qui se fait de mieux au monde, et ça permet d'avoir un modèle assez précis. Il y a un autre sujet qu'on traite avec des images satellites, c'est le suivi des manchots antarctiques. Et donc ça, c'est vraiment génial, parce que pour la première fois, on a pu utiliser des images satellites, donc les mêmes satellites hein, d'Airbus, pour estimer les populations de manchots, notamment les manchots Adélie. Et donc on arrive effectivement à voir les colonies avec la précision qu'on a. On a pu contribuer à l'inventaire des manchots donc en complétant les images de terrain qui sont prises par notre ornithologue Yves. Et les observations aussi qui sont faites avec des drones. Et donc l'avantage des images satellites, c'est la couverture. Parce que tu peux avoir du coup une grande couverture. Là on prend des images qui font à peu près 14 km sur 14 km. Et puis surtout, c'est des zones qui sont difficiles d'accès ici, donc ça permet aussi d'avoir de la revisite, de faire un inventaire régulièrement. Par exemple, on pourrait faire ça chaque année, on est en train d'en discuter là, parce que c'était un beau succès là, de faire cette expérimentation.
0: Mais la résolution du satellite est suffisante pour compter les manchots qui sont posés sur la glace ou sur la plage ?
1: Oui, c'est ça. On arrive à faire une estimation alors avec des algorithmes qui utilisent différents types de données. Par exemple, les surfaces de guano hein, donc, qui sont laissées par les manchots permettent d'avoir une bonne estimation, une bonne corrélation avec la population de manchots. Et on arrive à voir même les nids. Hein, la résolution permet de voir les nids de manchots par satellite. Donc ça, c'est vraiment très précis. Et donc l'avantage, effectivement, c'est d'avoir une régularité ensuite des images pour avoir des informations fréquemment. Et on a fait donc cet inventaire, donc contribuer à l'inventaire à Cap Crozier, ensuite à Cap Adare et à Sabrina Islands, donc c'est vraiment des endroits qui sont très très peu accessibles.
0: Information pour les auditeurs, c'est des satellites qui volent à 800 ou 1000
1: km. 620 km, et tu arrives à voir des détails de 30 cm.
0: Hallucinant.
1: Ouais, donc ça c'est vraiment intéressant ce résultat. Alors on parlait des glaciers avant, donc on a aussi fait un partenariat avec un institut de référence dans l'étude des glaciers, c'est le British Antarctic Survey. Donc là on réalise des prélèvements d'eau de mer. Donc on a fait au total 40 prélèvements sur différents sites pour mesurer en fait la concentration en oxygène dissous. On mesure des isotopes voilà, qui sont dissous dans l'eau de mer. Et alors ça paraît tout bête comme ça, on collecte des seaux, hein, c'est tout bête, mais ça peut avoir vraiment une importance. on mesure en fait ces isotopes de l'oxygène, ils viennent en fait, ils sont amenés par les glaciers qui fondent, qui vèlent, qui sont amenés dans l'océan. Et donc en mesurant ces isotopes, cette concentration, on peut en déduire l'interaction entre les glaciers et l'océan et mieux anticiper l'impact du réchauffement climatique sur les glaciers. Voilà, ça c'est un sujet important. Et puis on parlait de spatial juste avant, donc on a aussi été amené à réaliser des expérimentations, donc là pour l'ISAE Super-Héro et pour le Space Flight Institute, qui est une start-up qui développe des formations pour des astronautes. Et donc là, on a utilisé des cobayes à bord, des passagers qui étaient partants pour faire des tests. Et donc là, on évalue en fait des formations pour les astronautes. Donc on simule des tâches de rendez-vous, donc un docking, un rendez-vous entre une navette spatiale et la station spatiale internationale. Et on voit au fil du temps, au fil de l'expédition, comment d'un point de vue psychologique, d'un point de vue pratique, les gens se comportent. Et également comment ils s'auto-évaluent au fil de l'expédition. Et ça, donc c'est intéressant pour développer des futures formations pour les astronautes, mais aussi pour étudier d'un point de vue psychologique, cognitif, comment on évolue au fil d'une expédition. En fait, il y a beaucoup de similitudes entre les milieux polaires et le milieu spatial. Ce sont des milieux qui sont isolés, où on ne peut utiliser que les communications par satellite pour communiquer. Et puis avec des environnements extrêmes en termes de vent, de température, bien sûr, d'état de mer. Donc voilà, il y a quand même pas mal de similitudes entre les milieux polaires et le spatial. Et c'est pour ça que c'est intéressant de tester ce genre de protocole. Voilà. Et puis enfin, pour terminer, il y a un dernier sujet d'étude qui est aussi lié avec le domaine spatial. En fait, on teste un système d'assistance médicale qui est autonome. C'est-à-dire qu'il peut même fonctionner sans avoir besoin de connectivité satellite. Alors, pourquoi c'est intéressant ? Parce que ça peut être utilisé par des expéditions où il n'y a pas forcément de médecins à bord, ou même dans des zones de déserts médicaux où on ne trouve pas de médecins. Et donc là, l'idée de ce système, en fait, c'est d'avoir un boîtier qui fonctionne en Wi-Fi, sur lequel on connecte un téléphone. On lance une application qui nous donne des réponses si jamais on est amené à avoir des situations médicales d'urgence. On n'a pas de médecin à bord, bon, voilà, on consulte l'application, on l'interroge et on a une réponse qui permet de prendre des premières mesures d'urgence si besoin. Et donc ça peut être intéressant aussi potentiellement pour des futures missions spatiales où il n'y aura pas forcément de médecin à bord.
0: Oui, je comprends, parce que dans la marine, nous, on a un service de télémédecine qui est à Toulouse, à Purpan. Alors il faut une communication, dans le temps c'était par radio, maintenant c'est par satellite. Et en gros, il y a un médecin qui fait un diagnostic à distance en fonction de ce qu'on lui raconte et surtout en fonction des instruments qu'on branche, genre un électrocardiogramme, et il va avoir le profil direct. Alors que dans ton cas, il n'y a pas de médecin à distance. C'est le boîtier qui est en intelligence artificielle et qui va répondre directement aux questions. C'est bien ça ?
1: Oui, alors tu peux aussi avoir un médecin à distance, parce que le boîtier, il peut être connecté par satellite. Ça, c'est une option, mais ça fonctionne aussi sans connexion satellite. Donc si vraiment il n'y a rien, si on est dans une zone blanche en termes de couverture, on peut quand même utiliser le système, et c'est ça aussi son intérêt, c'est d'être vraiment autonome. Donc il fonctionne avec des algorithmes d'IA, d'intelligence artificielle. Et donc l'idée, c'est de pouvoir fournir un support, vraiment, si on est en situation d'urgence, quoi, sans aucune aide médicale à bord.
0: Donc Mathieu a fait à plusieurs reprises le parallèle entre la vie des humains en milieu polaire et dans les stations spatiales. D'où l'intérêt de ces tests comportementaux sur notre équipe de cobayes, nous, à bord de Perseverance. La caractéristique commune à ces deux milieux, le polaire et le spatial, c'est que ce sont des milieux isolés, avec des conditions extrêmes, a priori hostiles à la vie normale des êtres humains. À titre d'exemple, je vais vous décrire rapidement la vie sur les deux bases antarctiques françaises que je connais. La base de Dumont-d'Urville est une base côtière située sur l'île des Pétrels, très proche du continent de la Terre Adélie, par 66 degrés 40 minutes de latitude sud, donc juste sur le cercle polaire. En conséquence, la nuit polaire dure seulement quelques jours autour du solstice d'hiver, le 21 juin. Mais le soleil reste très bas sur l'horizon pendant tout l'hiver, où donc les températures moyennes tournent autour de moins 20 degrés. Mais le plus dur côté météo à Dumont-d'Urville, ce sont les vents catabatiques qui déboulent de la calotte continentale. Ils sont fréquents, très froids et peuvent atteindre 250 km/h, record à 320 km/h. Dans ces conditions, tout le monde est confiné dans les bâtiments, interdiction de sortir, car sinon on serait emporté immédiatement par les bourrasques et la sensation thermique descend en dessous de moins 50. Entre novembre et mars, quand la banquise se fragilise, le navire Astrolabe peut assurer le ravitaillement de la base et la relève des équipes. Il effectue 3 ou 4 rotations depuis Hobart en Tasmanie. En conséquence, les hivernants, qui sont généralement 25, sont totalement isolés pendant 7 à 8 mois, car l'Astrolabe en hiver ne peut pas venir, ce n'est pas un vrai brise-glace, et les avions ne peuvent plus atterrir sur la calotte polaire au-dessus de Dumont-d'Urville comme ils peuvent le faire en été par bonnes conditions. Pour une campagne d'été, j'étais arrivé une fois à DDU par la première rotation de l'Astrolabe en décembre, donc après une belle bagarre dans la banquise. Et c'était le premier contact avec le monde extérieur, après 8 mois de solitude pour les 25 hivernants, qui semblaient débarquer de la Lune, quoi. Et ces hivernants restent en moyenne 14 mois sur la base pour assurer les passations avec l'équipe de relève. Bon, la base Concordia, elle, est située à 1100 km de DDU à l'intérieur du continent sur la calotte glaciaire à 3200 mètres d'altitude. Côté pression atmosphérique, c'est à peu près l'équivalent de l'altitude du Mont Blanc à cause du vortex polaire qui diminue la pression atmosphérique. Donc la sensation d'hypoxie, c'est-à-dire de manque d'oxygène, est immédiate quand on y arrive en avion. Il faut plusieurs jours pour s'y habituer. Et la combinaison du froid et de l'hypoxie peuvent rendre les efforts physiques très pénibles. À 75 degrés de latitude sud, pour Concordia donc, la nuit polaire, c'est-à-dire la période où le soleil n'apparaît jamais au-dessus de l'horizon, dure environ 3 mois. Pendant l'hiver donc, d'avril à septembre, les températures moyennes tournent autour de moins 60 degrés, avec un record à moins 85. Et les beaux jours d'été, bon, c'est plutôt du moins 30. Conséquence, pendant les mois d'hiver, travailler dehors signifie être habillé en cosmonaute avec combinaison étanche chauffante. Et ces conditions extrêmes font que l'environnement de Concordia est un désert de glace infinie, un univers purement minéral, sans aucune vie animale, ni végétale, ni même bactérienne, à l'exception des humains bien sûr, qui ont colonisé les lieux depuis quelques dizaines d'années seulement. Le ravitaillement de Concordia est assuré par des convois en chenillettes au départ de Dumont-d'Urville, dès que l'Astrolabe a pu livrer nourriture et combustible, donc de novembre à mars. Les 1200 km de glaciers sont parcourus en 12 jours environ, et les équipes de personnel technique et scientifique arrivent et repartent en avion pendant l'été, depuis DDU ou depuis la base italienne de Mario Zucchelli en mer de Ross. Donc, comme à DDU, les hivernants, qui sont au nombre de 12 à Concordia, vont rester en isolement total de mars à novembre, sans aucune possibilité d'assistance extérieure. Mais dans les deux cas, DDU et Concordia, il y a un médecin dans chaque équipe d'hivernants. Mais la grosse différence entre Concordia et DDU, c'est que le climat à DDU, en dehors des périodes de vent catabatique évidemment, permet de vivre facilement en extérieur, bien couvert, pour le boulot ou le repos, les balades, les matchs de foot sur la banquise, etc. Alors qu'à Concordia, surtout l'hiver par moins 70 degrés, sortir est une vraie mission, seulement justifiée par les tâches indispensables à accomplir. Et donc les hivernants vivent la plupart du temps confinés dans les deux grandes tours qui abritent les lieux de vie, les laboratoires et les espaces techniques. La similitude avec la vie des astronautes dans l'ISS paraît donc évidente pour Concordia. Et les programmes de suivi médico-psychologique dont Mathieu nous a parlé tout à l'heure sont vraiment pleinement justifiés pour les hivernants de Concordia et aussi de DDE. Comparativement, à bord de Perseverance, nous faisons de la croisière grand confort. Même si la traversée retour dans l'océan Austral vers la Tasmanie va s'avérer plutôt sportive. Nous en reparlerons dans la prochaine chronique. Donc, à bientôt, chers auditeurs. 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

0: Organisée par l'association Goupil, la fête du printemps a eu lieu samedi 18 avril 2026 à Pézenas. Une journée conviviale dédiée au jardinage durable, au circuit court et à l'écologie locale. Au programme de l'événement, atelier gratuit de réemploi et idées pour le jardin, conseils pratiques sur le compostage, le paillage et la biodiversité. Reportage sur place pour l'inauguration de la parcelle pédagogique des Jardins du Goupil à Pézenas.
1: Hop, je vous mets des fraisiers là à dispo.
2: Ah, ils sont pris le...
1: Qui veut planter, plante. Tu veux en faire un autre? Tiens, je te les mets et toi tu plantes.
2: Allez, plus profond.
1: Et après, hop, tu ramènes la terre et t'appuies avec les mains.
2: Je pousse la terre, pas la pente, je pousse vraiment la terre autour de... Non.
1: Et je vais chercher de l'eau.
2: Là, c'est un peu pareil, je vais ouvrir avec mes mains. Hop.
1: Voilà, donc du coup, là, on est à l'entrée des Jardins du Goupil. Jusqu'à présent, depuis 2 ans et demi, 3 ans, il y avait 6 parcelles louées à des particuliers, adhérents de l'association. Et on avait une parcelle qui restait un peu en souffrance, un peu vide. Et on avait très envie de l'occuper, on ne savait pas trop comment. Et on a décidé cette année, là, en début d'année, de créer une parcelle pédagogique pour accueillir des scolaires et des seniors. Parce qu'il s'est avéré qu'il y a une semaine et demie, on a été éligible à un financement CFPPA pour lutter contre l'isolement des seniors. Et donc, en même temps que ce jardin, on va inaugurer toute une session sur l'année d'ateliers gratuits, ciblés plus sur les seniors, mais ouverts à tout public, sur alors, le jardin, mais pas le jardinage pur, le jardin, mais le lien au végétal, le lien à la nature, hein, et tout ce qu'on peut travailler autour de ça. Voilà, donc, et tous ces ateliers, donc, on les a imaginés en équipe, avec Fanny, qui est quelque part qui arrive là derrière. Donc Fanny, elle s'est occupée de monter le dossier. Et du coup, les ateliers, on les a imaginés avec Merlin, qui est juste là. Et on va les co-animer aussi, voilà. Parce que sa vocation première à Merlin, c'est d'être animateur nature. Donc ceci explique cela. Donc du coup, je vous amène découvrir notre parcelle pédagogique. Alors soyez indulgents, elle est en devenir. C'est pas un jardin très luxuriant. Donc voilà, pour toute inauguration, il faut couper un ruban. Nous, on s'est dit qu'un ruban végétal, ce serait quand même pas mal. Et du coup, il y a Hugo qui va nous aider à inaugurer le jardin du Goupil, le jardin pédagogique, avec un ciseau spécial ressourcerie. Notez le détail. Vas-y, fort. Plusieurs fois. Encore. Allez. Oui. Merci, Hugo. Pour suivre, donc du coup on enclenche sur un atelier participatif où on va faire les premières plantations au potager du Goupil.
3: Vous avez une pelle ?
1: Tu veux planter la fraise ?
2: Tu veux... Tiens.
1: Hop, ça, tu le poses là. Tac, vas-y. On le met un peu plus. Et avec tes mains, tu ramènes la terre. Il faut bien l'enterrer, faut, comme ça, elle pourra boire. Hop. Parfait.
3: Voilà, moi je fais le trou comme ça pour pouvoir allonger la tige pour que, tu sais, là il y aura plein de petites racines qui vont pousser en plus. Donc c'est un bénéfice pour la plante, elle va se renforcer comme ça.
2: On fait quoi? On tire, on le...
3: Voilà, on la prend doucement comme ça. Comme ça.
2: En tournant. Ah, d'accord.
3: Voilà. Et c'est après, bien. On peut mettre un peu, qu'est-ce qu'elle a apporté? Ah oui, un peu de compost.
1: Tu le mets par-dessus, le compost?
3: Oui, moi des fois, je le mets dessous.
1: Tu peux en mettre un peu dessous, mais ça risque de brûler les racines.
3: Tant que ça?
1: Non, mais c'est pas grave.
4: Oui, normalement, c'est par-dessus.
5: On avait ce kayak qui était inutilisé depuis des années. Et plutôt que de le jeter où personne n'en voulait parce qu'il est plus étanche, eh ben, on l'a transformé en petite jardinière aussi. Pour l'instant, c'est des... Alors, il y a
3: du
5: quelques plantes grasses à gauche. Oui, à gauche,
3: ouais.
5: Oui. Voilà, pour l'instant, on a mis plein de fleurs et de choses jolies. Mais ça a vocation, on a vocation à planter d'autres choses qui produisent ne serait-ce des fruits, des légumes ou autre. Quoi.
1: Merci à tous pour votre présence. Les associations qui sont venues participer à cette fête du printemps. Et voilà, on va continuer encore beaucoup à échanger, à imaginer des projets. N'hésitez pas à venir vers nous quand vous avez des idées. On peut, voilà, On se met autour d'une table, on y réfléchit et on imagine. Voilà. Donc on vous attend nombreux, n'hésitez pas à vous inscrire pour ces ateliers jardin, bien vieillir au jardin, voilà, c'est l'idée. Si on plantait des courges, elles vont se balader là.
3: Et ça ne va pas gêner les plantes de tomates ?
1: Non, au contraire, ça va couvrir le sol, ça va éviter que ça chauffe trop cet été.
2: Mais je veux dire, moi, de temps en temps,
3: d'accord, je ne savais pas.
2: J'achète un truc,
3: j'ai appris.

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0: au Festival Voix Vive à Sète.
1: Dans le cadre du Festival Voix Vive à 7, l'émission Ondes Poétiques, réalisée aujourd'hui par Radio FM plus 91 FM, accueille comme invitée la poétesse Emmanuelle Malp, qui remplace la poétesse Rim Batal qui était prévue, mais pour des raisons de santé n'a pas pu se présenter, et le poète belge Dominique Massot. Alors, à propos de Dominique Massot, qui est un poète liégeois, inscrit dans la culture du lien, initiateur de la scène slam francophone en Belgique, vous ouvrez aussi sans cesse, comme la question que je lui pose, au développement de la sphère de l'oralité en poésie, mais vous publiez aussi pour le livre La lecture silencieuse, souvent en complicité avec des artistes graphiques, et vous diffusez votre travail à la fois par le livre, le support sonore et le spectacle vivant. Vous animez des ateliers d'écriture et spoken word, que vous allez nous expliquer un peu.
2: Oui, des ateliers de spoken word. En fait, ça me permet de redire pour la 4683e fois, je crois, cette distinction drôlement importante, mais qu'on ne saisit pas toujours dans le public, à cause de grands imbéciles comme Michel Drucker et compagnie, qui répètent des âneries à longueur d'émission sur le slam. Donc moi, je suis un ami du créateur du slam à Chicago en 1986, qui s'appelle Mark Kelly Smith, et qui est un personnage extraordinaire, que j'ai pu rencontrer à plusieurs reprises, j'ai fait des spectacles avec lui. Et donc, ce qui est très difficile à comprendre, parce qu'on nous bassine les oreilles avec des mensonges, c'est que le slam, ce n'est pas un genre artistique, ce n'est pas une forme d'expression. Le slam, en termes de forme d'expression, c'est totalement ouvert. En slam, on peut faire ce qu'on veut. Et ça, on ne le sait pas, parce qu'on ne le dit pas. Le slam, si on fait un parallèle avec le sport, c'est comme si on disait le slam c'est du football, ou le slam c'est du volleyball, ou du basketball, ou de l'athlétisme. Non, le slam c'est le terrain multisport. C'est ça le slam. C'est un terrain d'expression pour tout le monde dans une forme totalement libre. On vient présenter ce qu'on veut. Le slameur qui monte sur scène, la slameuse, ce sont eux qui décident ce que veut dire poésie à ce moment-là. Si on veut même venir proposer, comme Djenebou le fait, un poème en langue des signes, c'est de la poésie. Si on veut présenter un sketch, c'est de la poésie. On a juste un temps et un espace à se partager de manière équitable. Voilà. Alors, quand on sort de cette sphère et qu'on met un poème dans l'oralité sur un disque, dans un album qui est diffusé sur les ondes, ou bien en spectacle vivant, quand on est seul sur scène, on ne parle plus de slam parce que ce n'est plus une scène ouverte. On ne parle plus de slam si on est accompagné de 6 musiciens ou de 80 danseuses. À ce moment-là, on dit qu'on fait du spoken word, et voilà, c'est juste cette différence. Comme ça, c'est dit.
1: Emmanuelle Malp, en tant que poétesse, vous êtes très connue sur le festival et vous avez publié pas mal de livres de poésie, donc c'est une excellente référence dans le domaine de la poésie, mais aussi vous êtes sur les antennes de Radio FM+, où vous animez la troisième oreille. Vous pouvez nous en parler.
3: La troisième oreille, c'est le psychanalyste Theodor Reig qui disait qu'un psychanalyste, ça doit écouter avec la troisième oreille. Ces chroniques que je tiens sur Radio FM+.
4: En plus, j'écoute ton émission.
3: Ce sont des chroniques qui durent entre 8 et 10 minutes, donc des courtes chroniques. Essaye d'écouter avec cette fameuse troisième oreille l'implicite des expressions qu'on emploie sans y faire attention. Par exemple, les gens qui disent en permanence qu'il faut qu'ils gèrent leurs émotions. Voilà, il faut gérer ses émotions. Bon, je me suis interrogée sur le succès de cette expression. Pourquoi, dans une société néolibérale, matérialiste et capitaliste, doit-on gérer ses émotions? Si on pose la question comme ça, on a la réponse. Mais mon travail dans ces chroniques, c'est de faire ça. Ou bien de... Sur quoi j'ai travaillé? J'ai initié là plusieurs chroniques. C'est un nouveau format, des chroniques qui se suivent et se complètent parce que le sujet était beaucoup plus vaste sur l'anti-intellectualisme. Roland Barthes dit que l'anti-intellectualisme va toujours avec les montées du fascisme, et que l'anti-intellectualisme, c'est du racisme parce que c'est la haine du langage de l'autre. Et j'ai essayé de faire tourner cette citation que j'ai trouvée particulièrement riche. Ça, c'est pour les chroniques. C'est le côté, on va dire, intellectuel, avec l'écriture d'essais à côté de ça. Et je vais publier cet automne un essai pour essayer de redéfinir le féminin, pas du tout pour essayer de le circonscrire, pour le sortir un petit peu ou l'articuler différemment aux questions de genre.
1: Les conditions d'enregistrement, bien sûr, c'est en public et nous sommes dans une des rues de Sète, donc l'environnement est parfois assez bruyant, ça gêne un peu l'enregistrement. En tant qu'auditeur, vous allez sans doute le ressentir, et toutes nos excuses pour ça. Notre technicien fera son possible pour améliorer. Ne lui en voulez pas, parce que c'est un travail très difficile et vous aurez quand même une grande partie de l'ensemble de l'émission réalisée justement à cette, au milieu du public. Merci.
2: Je vais peut-être lire des extraits de ce bootleg publié chez Malmström qui s'intitule « Poème anxiolytique ». Donc là, il y a un peu de mon héritage du surréalisme belge. Je dis, d'où au ciel a le temps précisément d'incandescence. J'appelle silence et là trois doigts déposés comme sable épais. Humide fait paix dans le geste lent. Mer et ciel, les doigts dans l'ici bonnement gonflés font paume à l'œil, au fond de l'œil, à la gorge au fond, et je me tais en musique, oh là là, que bon bougre de gorge profonde là. Dis-moi, les dents de canaille en matin frais n'ont à croquer ni vent ni mouton d'eau. Bruine fait le jour aérien, extérieur bruit se cogne en silence à fenêtre de bois. Je petit déjeune en affaires baillantes, pomme sur paume, pomme cuite au beurre d'angle rond. Dents s'éteignent dans certains sommeils en brumes évadées. L'exploit tend à ne rien faire en ce jour d'huile, d'escapade et de vitesse. La casserole bout de but en blanc dans chaque fin tombe en toupie dans la tête des jambes agnaques. Il est écrit que veines et voix ont à courir sur piste drugstore, à baisser les pavillons de petites promenades tendres et foutre têtes baissées dans les harangues au vinaigre et les têtes cinées, les titres citron à l'appel au quotidien en rotative brève. Appâtant langue insatiable, et ce matin tout rose, moi tombe là dans rien rondement tiède à Gaumont. Dans toute nasse d'honnêtes pensées, filer un mauvais coton, ou suivre des hanches, jeux et danses d'organsin, tout ce que le vent dénoue. Prendre ensuite à l'hémistiche de la langue quelques gouttes de guitare. Et sitôt que toute papille bouge, bailler. Des corneilles de brume
5: voleront aux yeux des racines de nœuds, des entrelacs de plumes. Ne resteront que vents et mouvements, rien qu'onde nue, chaude et lente et continue, engober le suc et dormir, enfin.
1: Dominique Massot, après avoir travaillé dans les années 1980 avec des troupes de théâtre action, vous aviez mis sur pied des sortes d'attentats poétiques, les cabarets commando, avec le collectif Actif Autrement, et le groupe Girafe, qui veut dire le groupe informel de réflexion et d'action sur les fêtes. Vous en vouliez surtout aux fêtes et au centre de jeunes La Zone. Et vous avez animé ensuite des rencontres littéraires connues sous l'intitulé « Les dimanches impairs de la poésie ». Et vous qualifiez votre poésie de gesticulée. Beaucoup de chanteurs vous ont influencé dans votre écriture, ainsi que des essayistes et des poètes humoristiques. Et bien entendu, vous parlez à la fois de Raymond Devos et du poète Norge.
2: Oui, voilà. Ce sont des gens qui m'ont transporté dans des univers magnifiques. Raymond Devos, tout le monde le connaît, c'est quand même un maître en la matière.
6: Il est belge.
2: Et Norge aussi. Ce sont des petits objets magnifiques qui ont un côté ludique que j'aime beaucoup. Voilà, j'aime aussi des gens comme Bobby Lapointe, évidemment, que vous connaissez.
6: Vous citez toute une série de chanteurs.
2: Oui.
6: Ils correspondent vraiment à ce que vous aimez.
2: Oui, et puis je pense aussi que, je ne sais pas pourquoi, moi c'est vrai que j'ai toujours aimé l'oralité. Dans l'oralité, j'aime parce que dans l'oralité, il y a souvent le spectacle vivant. Et en poésie, je trouve que c'est bien d'arriver à faire vibrer les mots avec le corps présent, que ce soit celui de la poétesse, du poète ou du public. Et on se reconnaît entre nous. Et souvent, moi je suis souvent un peu pris de haut par le monde rigoureux de la poésie académique, mais par contre le monde de la chanson, ce sont des gens qui m'aiment beaucoup, souvent ils aiment ce que je fais, et j'ai été très très proche par exemple de Dick Annegarn, qui m'a invité à son festival là près de Toulouse, et qui était proche de l'université de Liège au moment. Voilà, et c'est vrai que ça nous rassemble.
6: Et vous parlez aussi de la folie vitale, des surréalistes et des pataphysiciens.
2: Oui, la pataphysique, oui, ça c'est. Ce sont des mouvements importants pour moi. Moi je trouve qu'à l'heure actuelle, ça manque de mouvements en poésie. Il y a celui de la poésie sonore, mais qui va un peu dans tous les sens. Je suis très ami aussi avec Serge Peille, par exemple, avec Michel Cassé. On est très très amis, mais ça c'est plus pour des raisons politiques. mais Serge Peille, on est très amis, et c'est vrai que je me dis, lui il parle de poésie action, et voilà, je pense qu'il y a quelque chose qui bouge, mais en dehors de ça, j'ai l'impression que les poètes sont un peu seuls au monde. D'ailleurs, là je ne sais pas si vous étiez là à mes précédentes lectures, mais j'insiste beaucoup sur le fait que je suis, par exemple, aussi directeur d'une collection chez Aprapalapra, anciennement l'Arbre à Parole, en Belgique. Et cette collection s'appelle Lieu, Lien, Langue. Et donc, l'idée, c'est... Au départ, c'était une terreur que j'avais quand j'étais enfant. Et quand je lisais un livre, j'avais l'impression que l'auteur, je voyais le nom de l'auteur, et j'avais l'impression qu'il était tout seul dans son livre et qu'il était tout seul au monde. Mon Dieu, où sont ses amis? Où est sa vie? Et donc ça me terrorisait, cette histoire. Et plus tard, j'ai beaucoup aimé les anthologies. Mais les anthologies, les auteurs ne sont pas nécessairement rencontrés, ils n'ont rien à faire ensemble, sinon que quelqu'un a décidé de les mettre ensemble dans un livre. Ici, dans la collection Lieu, Lien, Langue, je sollicite un auteur, une autrice. Et cet auteur écrit
5: sur des lieux dans des langues et surtout sur des lieux qu'il a traversés ou qui l'ont traversé. Et ensuite, cette personne propose un texte, un groupe de textes à telle ou telle personne de ses connaissances qu'elle aime ou qu'elle n'aime pas, ça peut être un ennemi ou une ennemie, et puis lui demande de rebondir par rapport à ces textes, que ce soit en poésie, en prose, en ce qu'on veut, ou alors tout ce qui peut s'inscrire, enfin, être contenu dans un livre. Donc ça peut être en musique une partition, ça peut être une photo, ça peut être une composition numérique, ça peut être plein de choses. Et donc là, on se trouve vraiment dans le lien. Et c'est une chose très très importante pour moi. Je pense qu'on est dans une société qui, depuis des décennies, voire des... Enfin, en tout cas, depuis la Renaissance, on a tellement mis l'individu au cœur du monde qu'on a l'impression que l'idéal humain, c'est au bout de sa vie d'avoir réussi à couper tous les fils qui nous relient aux autres. Et donc, moi, je pense qu'il est urgent de rétablir la culture du lien à travers tout ce qu'on fait dans la vie, dans tous les domaines. Voilà.
7: Je suis venu dans un temps d'après-guerre, un âge de fer et de houille, un âge d'or sur la page où les dealers pourtant te servissaient de rouille, de limaille et de poudre de silicose, où la sidérurgie aujourd'hui repose dans les gravats, ça va, que tu n'aurais pas avalé, où les gueules noires se vendaient pour une tonne d'or noir. J'ai grandi dans une époque où l'on brûlait les fossiles pour griser nos nombrils, où les dealers acculaient les artistes à la sidération, au culte de l'exception, à la coque, à l'acide, où de lents suicides se diluaient dans le rock, où l'opium s'appelait liberté, le grand mot, le grand serre-tête. Une liberté qui contribuait à la traite des blanches, des noires et des rousses et des ptios qui croyaient trouver Dieu chez les prêtres et que la confusion des mots de ceux-là pénétrait en même temps que la main dans le sac, l'arnaque dans la bourse et la bite dans la bouche. Pour que se mêle mieux aux cieux, au plus haut des cieux, la honte et le silence. Où toi, tu marchais sur des chemins de croix où rien ne danse. Je crois que je vivais parmi des hommes considérés selon ce qu'ils consomment. Parce que pour maintenir la croissance, le PIB, il faut gaver crassement, grave gaver. On se tait, mais tous les vivants le savent. J'ai vieilli dans un monde où les dealers te shootaient au tracas statine. Te distiller l'ocytocine et l'individualine et l'égoline. Et je continue de vieillir où les revendeurs te picousent aux huiles essentielles et te poussent dans le repli, l'effacement du doute et le cocon de l'entre-soi, le bien-être qui se résume à du regard sur l'intérieur du scaphandre ou du miroir. Des boucliers propres qui nous protègent de la menace des autres. Je continue de vieillir dans une démocratie au trouble relift, dans le mensonge où les lobbies se font passer pour de jolis altruistes syndicalistes et te recoiffent et te rhabillent avec des contrefaçons qui se maquillent à la perfection. Je continue à vivre dans un monde où dire non à un emploi de fabricant d'armes est plus grave que fabriquer des armes. En même temps qu'on se fabrique des masques, des sourires et le look qui efface tout reste de critique. Je vieillis dans un monde et continue d'y vieillir et je nage dans un jeunisme où l'on s'immobilise dans le fitness des régimes, les régimes sans la fesse parfaite, la terreur de l'amour toujours, toujours, où le but est de paraître sans tache et sans attache, libre, libre, libre, libre, avec ce psychotrope dans la tête où l'on s'ingénie à se couper de toutes et de tous et de tout. Je suis né dans une époque dont je ne partirai pas s'en être extirpé des blabla baba, des blabla béa, des blabla de battant, qui nous instille le coach et son banc, que nous instille le coach et son banc, le libéral, le capital et son laquais, le représentant du commerce et son paquet de sourates et de dictates, le pape ou le pop, le bonhomme du labo, son sponsor et le fabricant de sirop ou de testostérone pour les neurones fatigués. Je ne partirai pas sans avoir crié en poème en je t'aime, ma haine d'avoir vu terrasser, tuer, tailler la femme et l'homme et consort, sans avoir lourdé les rapports de l'homme sur sport avec ce qui l'entoure et qui pourtant sentait fort l'amour. Je ne partirai pas sans avoir crié en poème en je t'aime, pour casser le silence ou l'anesthésie des mots désincarnés des cupides, déconnectés de Cupidon du bide, qui en a tout de même un petit peu dans la tête, qui sait que s'il seul il meurt, qui se méfie de la méfiance et de la compète en permanence, que quelque chose pousse à aimer, aimer, aimer se frotter avec n'importe qui ou à peu près. Je ne partirai pas sans avoir crié en poème en je t'aime, ma haine d'avoir vu terrasser, tuer, tailler la femme et l'homme et consort, par des hommes plus robots que bêtes à sang chaud en Allemagne, en Palestine ou Congo. Je ne partirai pas sans avoir chanté les interstices, les filigranes, les lianes de nos cultures, de celles qui les cultivent, qui font ce qu'ils peuvent, s'accrochent, se lient, se délient, se relient, se boivent et s'abreuvent avec de l'attention, de la lenteur et de la décroissance devant l'obésité d'un monde mafieux, sous perfusion par les dealers, sous prescription par les leaders. Dealer, allez, dealer, oui, toi le poète. Que la poésie peut encore sauver le monde, ou à tout le moins sa dignité. Avant qu'Homo sapiens, ce pauvre air ne disparaisse et peut-être, en disparaissant, libère. Je ne partirai pas sans avoir humé puis murmuré la sève du hêtre, du baobab et du chêne, du coudrier, de l'olivier, du saule, du mycélium et du rhizome, des flux, du xylème et du phloème, le bois le libère. Sans avoir suivi les fils des voyages, des ichneumons, des syrphes, des bourdons, des bombiles, capter tous les bruissements d'alentour, les petits pas de Rose ou de Mohammed, lorsque, se croisant, ils ont refait le monde au fond, de quelques yeux ouverts, des pieds à la tête qui passaient. Lorsque j'aurai respiré toutes les haleines à mes carrefours où le vent s'en mêle avec ses pollens et ses scories, les traces microscopiques de tout ce qui cohabite et a fait le monde avant moi. Lorsque dans un poème qui parle ou qui se tait, j'aurai été porteur de toutes ces choses qui désaltèrent, comme fait un porteur d'eau. Je ne partirai pas sans avoir crié en poème en je t'aime, que beaucoup de choses nous poussent à aimer, aimer, aimer se frotter avec n'importe qui, n'importe quoi, ou à peu près.
1: Nous sommes au terme de cet enregistrement. Ce terme est dû au retard de la poétesse Rim Battal, puisque nous n'avions pas des nouvelles, donc par politesse, nous avons entendu sa venue. Ça nous a pris un petit quart d'heure avant d'avoir de ses nouvelles. Emmanuel l'a remplacé rapidement. Et nous sommes obligés de nous arrêter, puisque après nous, il y a un autre enregistrement. L'émission sera courte, mais il a été un enregistrement intense vu la présence du public, fort nombreux, et l'accueil qui a été réservé à la fois à Dominique Massot et à Emmanuel Mahal. Voilà, nous étions en direct du Festival des Voix Vives à 7. Merci à Dominique, merci Emmanuel et merci cher public.
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0: Yep. Yep. Ah, yep. Ah, qu'est-ce qui te prend à dire yep comme ça?
1: Ah, c'est pour dire yep.
0: Ah, c'est pas banal, ça.

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0: À une époque révolue, celle des rêves volants, vivait un singe et une hyène. La hyène, hirsute et nocturne, veilleuse et travailleuse, laissait miroiter dans ses yeux jaunes une idée, celle d'entreprendre la construction d'une maison afin de se reposer d'une vie entière de rôdes et de chasse. Mais bonne idée n'est rien avec la flemme. Le singe, qui avait eu la même et qui n'était pas peu dégourdi de ses quatre mains, profita du soleil pour démarrer la sienne. Des planches de ça de là, du fumier de la paille et le voilà qui bâille. À chaque jour suffit à peine était-il parti qu'on vit la hyène pointer le bout de son museau tout gris. Incroyable, se dit-elle. Pas banal, mais nickel. De l'idée, voici l'acte, et à première odeur, personne dans le secteur. Profitons de la nuit pour lui donner hauteur. Du jour, la lueur et la hyène détala, laissant sans le savoir le chantier au singe qui, convaincu de quelque acte charitable à son endroit, continua l'ouvrage le cœur ragaillardi et l'esprit au repos. Nuit noire et aube claire se succédèrent, chacun passant la patte à l'autre sans l'avoir jamais croisé. De ce bal zébré, de cette douce naïveté, est née la belle maison après quelques journées. Si bien qu'un soir, le singe, pas mécontent, se fit petit feu d'ambiance, les mains croisées, détente. Mais il était bien tard, et la hyène arriva. En un coup d'œil furtif, elle vit le type et en électrique pile s'éclipsa dans les bois. Mais le singe, l'ayant entendu, se carapata à son tour, évitant une bataille qu'il croyait d'avance perdue. La clairière prit du silence l'accent. Maisonnette prit le style grands absents. Jamais ne revinrent sur les lieux ces planqués. Beaucoup de sottises et un peu de malchance. Voici la recette d'un bonheur manqué.
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j'avais encore passé une belle journée de branleur à écumer des heures en fumant des joints. Je commençais à entrevoir que le fabuleux destin de poète que je m'étais imaginé n'avait plus ni queue ni tête. L'époque n'était pas propice aux rêveurs et je me trouvais, devant ce choix cornélien, changer de rêve ou changer d'époque. Grinder et décadence. La fin justifie les moyens. 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Comme je ne voulais pas finir empalé sur les débris de ma conscience, j'écoutais en silence mes discussions intérieures voraces qui me questionnaient sur mon existence. Si tu n'es pas toi, qui va l'être à ta place ?

je voyais bien en toute humilité qu'avec mes poignets souples et mes bras maigrelets, j'étais parvenu à me hisser à ce niveau d'incompétence qui permettait en général de passer son séjour terrestre en toute insouciance. Et pourtant, pauvre effaré, je n'avais plus eu dans les mains, depuis un an au moins, un billet de vin. À ce stade d'ingérence, ce n'était plus de l'injustice, mais de l'indécence. 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Quelques amis musiciens, dans le même pétrin, me sollicitaient pour des coups d'éclat culturels, afin, disaient-ils, de montrer qu'on existe et qu'on crève de faim.

j'ai fini par succomber à cette phrase très belle. La désobéissance est un devoir d'intégrité spirituelle.

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Bonjour à toutes et à tous, bienvenue dans l'émission L'eau à la bouche. L'émission 100% nature qui vous parle tous les mois du vivant, de la biodiversité, de la nature, des milieux naturels, de l'agriculture ou des territoires ruraux. Cette émission donne la parole à celles et ceux qui aiment et agissent pour la préservation de notre environnement et de nos paysages, pour aujourd'hui et pour demain. Cette émission est diffusée par plusieurs radios associatives de l'Hérault, de l'Aveyron et du Tarn, à savoir Radio Pays d'Hérault, RPH Sud, Radio Clapas, Radio Campus Montpellier, Radio Larzac, Onda Pays Radio et Radio Plus FM. Le village des arts et métiers d'Octon présente l'exposition de Plumes et d'écorce jusqu'au dimanche 12 avril. Cette exposition réunit les œuvres de Pascal Plumaille et Jean-Luc Faux, qui, à travers leur création, proposent une immersion sensible dans la nature, mêlant contemplation et imaginaire. Dans le cadre de cet événement, je vous invite aujourd'hui pour écouter la table ronde « À tire d'aile, quand les oiseaux du Salagou relient », qui s'est tenue le dimanche 22 mars avec Pascal Plumaille, artiste, François Bousquet, chercheur au CIRAD de Montpellier et Aude de Lorgeril, pour l'association Goupine Connexion. Artistes, habitantes, chercheurs, les invités partagent une attention aux oiseaux, aux salagous et plus largement à l'environnement et aux vivants. Elles et ils nous parlent de leurs observations, des inspirations qu'ils trouvent dans la nature. Cette rencontre était animée par Aude Lavigne, médiatrice culturelle. Cette table ronde a été organisée par l'association Parc, Village des Arts et Métiers d'Octon en partenariat avec Radio Pays d'Hérault. Bienvenue, je vous emmène découvrir le vivant de notre terre.

0: Je suis Aude Lavigne, voilà, je soutiens quand je peux et comme je peux la dynamique du village des arts et métiers, donc je les remercie pour l'invitation qui m'a été faite, donc d'essayer d'apporter ma petite pierre à l'édifice de cette exposition. Donc, exposition de Plumes et d'écorce, bah, que vous pouvez découvrir aujourd'hui si vous n'êtes pas venu jusque-là. Donc, une exposition qui rassemble deux artistes, Pascal Plumaille, qui est à mes côtés et qui aura l'occasion de se présenter un peu plus tard, et Jean-Luc Faux, je crois qu'il ne peut pas être là aujourd'hui. On est parti pour une petite échange d'une heure environ. L'idée de cette table ronde, c'était en découvrant le travail de Pascal, en lisant ce qu'il anime dans son travail, ce dont elle nous parlera, on s'est rendu compte finalement que ça interrogeait plus globalement nos relations à la nature, on y viendra, et il y a eu l'envie de partager un échange là-dessus en public avec vous, et même vous pourrez prendre la parole à un moment donné. Et plutôt que d'être dans un dialogue avec Pascal, il y a d'autres invités qui sont là, François Bousquet et Aude de Lorgeril, à qui j'en dévoile pas plus parce que je laisserai se présenter, ils le feront bien mieux que moi. Vous dire tout de suite, donc ici on n'est pas dans une discussion de spécialistes, vous n'apprendrez pas des noms d'oiseaux et on ne pourra pas vraiment vous aider à identifier les espèces qui nous entourent. Mais voilà, par contre, c'est une invitation à partager et à s'interroger et collectivement et soi-même sur sa relation à la nature, ou on pourrait plutôt même dire au vivant. C'est une des choses qu'on va aborder ensemble. Tout d'abord, je vais laisser chacun des intervenants et intervenantes se présenter, peut-être en disant un peu qui il est ou qui elle est, et finalement comment, quelle relation aujourd'hui il, elle a par rapport au vivant, et comment il en est arrivé à justement là où il en est dans sa relation aujourd'hui. Donc je propose de commencer par Pascal Plumaille, puisque c'est aussi grâce à toi qu'on est là maintenant.
1: Bonjour à tous, merci d'être aussi nombreux. Je dois dire que je suis un peu impressionnée. Donc je vis au bord du lac du Salagou depuis plus de 35 ans. Je dirais que si je suis arrivée dans cet endroit, c'est parce que j'ai toujours privilégié dans mes choix le fait d'être dans des endroits proches de la nature. Donc il y a eu... J'ai exploré plein d'endroits et puis un jour on m'a proposé d'habiter là et j'ai dit waouh, je m'arrête. Et je n'ai jamais, jamais, jamais regretté ce choix. Ensuite, qu'est-ce qui m'a amené à faire ce travail? Je dirais que ce que j'ai envie de partager, c'est notre capacité à nous émouvoir du beau et à encourager au travers de ce que je présente les gens à ralentir, à redécouvrir à quel point tout ce qui nous entoure est beau, et pas seulement les oiseaux. Il se trouve que sur cette installation c'est les oiseaux, mais je dirais, puisque c'est le mot que tu as employé, sur le vivant au sens large. Voilà, j'en dirai peut-être plus tout à l'heure.
0: Aude de Lorgeril, est-ce que tu veux bien te présenter?
2: Oui, Aude. J'aime la pluie. Je vous présente Toon, ma fidèle partenaire, un papillon clown. Elle aime faire rire. La relation à la nature. Nous sommes nature par nature. J'entretiens une relation intime. D'ailleurs, par exemple, avec la pluie, depuis l'enfance, j'aime la regarder, j'aime l'écouter, j'aime la sentir, la ressentir, son odeur. Elle est comme un refuge qui m'apporte, qui me procure du réconfort. Mais tout comme, en fait, la contemplation du plus petit, comme les fourmis, ou la contemplation du plus grand, un coucher de soleil, apporte du réconfort, pourrait apporter du réconfort, ou même de l'apaisement, comme un état méditatif. Et au-delà de ça, même, cette contemplation amène à la fascination du vivant. La fascination du vivant et les mystères d'ailleurs qu'il contient. Donc, aujourd'hui, j'agis aussi sur le terrain. J'ai beaucoup été dans la contemplation, l'observation, mais depuis 2020, je suis engagée au conseil municipal de ma commune, Villeneuvette, pour l'environnement et l'action sociale. Et je suis aussi impliquée dans différentes associations qui agissent en faveur de l'environnement, notamment l'hôpital de faune sauvage, Goupil Connexion, pour lequel je réponds au téléphone et accompagne les personnes en fait, qui découvrent des animaux en détresse. Et par ces fonctions, aujourd'hui, je suis aussi amenée à faire de la médiation pour les conflits de voisinage liés à la faune et à la maltraitance animale.
0: Voilà. Merci, donc voilà, regard complémentaire, oui. Multicasquette, t'as oublié de dire que t'es aussi animatrice nature par ailleurs, voilà. Et pour terminer, je propose à François Bousquet de se présenter.
3: Oui, bonjour, moi je m'appelle François Bousquet, je suis chercheur au CIRAD à Montpellier, et je travaille depuis 30 ans sur les relations entre des sociétés et leur environnement. Et j'ai travaillé en différents endroits. Et depuis quelques temps, dans les trois dernières années, j'ai travaillé sur un projet de recherche sur le territoire ici du Salagou, dont l'objectif était d'essayer de comprendre les relations affectives entre les habitants et leur territoire. Voilà, donc c'est un projet qui s'achève, mais c'est ça qui nous a emmené à nous connaître et à travailler ici. Et personnellement, voilà, moi j'ai fait ces recherches en raison d'un attrait effectivement pour la relation à l'environnement, mais plus ça a été mon travail, c'est sur les relations entre les gens à propos de l'environnement. C'est travailler sur, avec les personnes et leur relation à l'environnement. Voilà.
0: Et du coup, c'est vrai que... Alors, on s'est vus tous les quatre, il y a quelques jours, pour préparer cette rencontre. Et au cours de nos échanges, a émergé la distinction, enfin, des questionnements sur la notion de nature, la notion de culture. On a partagé le fait, nos inspirations, comme peut-être vous connaissez Philippe Descola ou Nastasia Martin, qui sont des sociologues, des anthropologues qui ont travaillé sur des communautés dans différents endroits du monde. Et on se disait que dans plusieurs communautés, le mot nature n'existe pas. Le mot, hein, il n'y a pas de mot pour désigner. Et que finalement, déjà, ça, c'était une relation entre l'homme et son environnement. Et du coup, je te demandais, François, de nous éclairer un petit peu sur où on en est aujourd'hui ici et peut-être ailleurs, enfin voilà, comment aujourd'hui dans ces milieux des sciences humaines on brasse ces notions de nature et de culture.
3: Oui, donc je vais faire un peu court là-dessus, mais cette idée de relation entre nature et culture, c'est un vieux débat qui a commencé par essayer de séparer la nature et la culture, donc séparer les éléments biophysiques non humains qui serait la nature, et par rapport à la culture, c'est la production des catégories par les hommes. La nature, ce serait tout ce qui existe en dehors des humains, et la culture, c'est ce qui extrait ce que l'on a de naturel. Donc ça a beaucoup fait travailler, il reste beaucoup de gens qui disent travaillent sur cette opposition nature et culture, mais il y a eu beaucoup de contestations de cela, sur le fait que les humains font partie de la nature. Il y a eu énormément de travaux dans beaucoup de directions. Voilà, et donc, comme toi, par exemple, on citait Descola, un anthropologue qui est fameux, qui a travaillé sur la relation avec les oiseaux. C'est intéressant, parce qu'il travaille sur les relations sur les oiseaux. Voilà, et il disait que l'approche de la philosophie occidentale, qui est celle du naturalisme, c'est où les humains traitent le reste comme des non-humains, comme de la ressource à exploiter. Ce n'est qu'une seule des façons de voir le monde. Voilà, il propose d'autres catégories qui sont l'animisme, le totémisme, l'analogisme, qui regardent si les animaux, les non-humains, ont une conscience ou n'ont pas de conscience, et s'ils ont la même matière que nous. On regarde, à partir de ça, il fait des classifications. Donc, par exemple, nous sommes faits de, pour dans notre, dans d'autres cultures, nous sommes faits de la même matière que comment ça s'appelle, Toutoun?
4: Toun.
3: Mais pour certains modèles, on ne projette pas de conscience à Toun. Voilà. Tandis que d'autres en projettent, voilà. Donc ça, c'est le travail de Descola. Et pour finir, récemment, ce qui s'est passé, il y a un tournant aussi, c'est qu'on ne parle, pour beaucoup de chercheurs et d'intellectuels là-dessus, on parle plus de nature, mais on parle du vivant, de la relation au vivant. Voilà, donc c'est tout un tas de nouveaux chercheurs, à partir des, qui sont pour certains fameux, Baptiste Morisot, auparavant Latour et tout ça. Mais... voilà. Et du coup, si on est tous dans le vivant, donc certains ont commencé à parler de l'humain et du non-humain. Et puis après, on dit non, on ne peut pas faire une négation. Donc on va dire l'humain est autre qu'humain. Voilà. Donc, aujourd'hui, on en est là. Mais ce qui est intéressant en étant passé de la nature au vivant, humain, non-humain et tout, c'est que c'est une relation à l'autre. C'est une, à l'autre. Donc ça pose la question, non plus de la relation à la nature, mais la relation à l'autre, à l'altérité. Et ça change la donne, parce que voilà, par rapport à cette domination. Voilà, j'essayais de faire court, mais voilà.
0: Merci. Et c'est vrai que cette notion d'altérité, quand on a échangé en amont, c'était assez intéressant, parce que finalement, quand chacune a raconté son lien à la nature, on s'est rendu compte que c'était aussi beaucoup, au vivant, un médium, un média, une façon aussi de créer des rencontres entre les humains. Et je reprenais, je voulais donner la parole à Aude là-dessus, parce qu'en lisant la description de Goupil Connexion, et quand tu nous as raconté le travail que tu menais avec cette association, un des objectifs que je lis sur le site, c'est provoquer des rencontres entre la nature et les humains, afin que chacun acquiert les connaissances et lui permette d'agir pour l'environnement. Il faut découvrir pour connaître et connaître pour agir. Et c'est vrai que tu faisais aussi, tu l'as un peu évoqué, mais... ce travail de répondre au téléphone, c'était quand même finalement des rencontres à chaque fois avec des personnes, une relation qui se créait par le prétexte, si on ose dire, de sauver un animal. Et du coup, j'aurais aimé que tu nous racontes de cet endroit, du téléphone, comment toi tu vis ces rencontres, cette relation vivante, toutes ces modes de relation vivante qui peuvent... émerger, depuis de ton expérience.
2: Oui, alors l'hôpital de Faune Sauvage met aussi en lumière nos responsabilités de nos impacts et nos dégâts qu'on peut causer à l'environnement et notamment aux animaux. L'hôpital reçoit des milliers d'animaux et ça, c'est qu'un tout petit pourcentage finalement de cette réalité. Donc les animaux arrivent parce que par les chocs voitures, des électrocutions dues aux lignes électriques, mais il y a la chasse aussi, les pesticides, les accidents de cohabitation aux piscines, enfin il y a plein d'exemples possibles, mais aussi les rénovations d'habitat sans prendre en compte en fait l'habitat des non-humains, puis plein de différentes pollutions. Donc c'est vrai que répondre au téléphone, c'est un rôle primordial. Tant qu'à faire, si un animal peut être acheminé et être sauvé, relâché, c'est une petite réparation tout de même, ça participe à une réparation. Mais c'est surtout aussi accompagner la personne qui fait la démarche pour sauver un animal, c'est l'accompagner dans sa démarche, dans sa bonté finalement, à vouloir faire quelque chose. Et c'est aussi l'occasion de transmettre un tas de connaissances aussi pour améliorer la cohabitation et puis aussi promulguer les premiers soins également.
0: Tu nous disais que toi, tu as rencontré cette association toi-même parce que tu t'es retrouvé à accueillir un marcassin.
2: Ah oui, l'événement.
0: Et que du coup, de là, avec ce marcassin, tu te dis, comment je fais que ça t'a... Voilà, t'as dû taper à plusieurs portes, etc.
2: Oui, effectivement, ça a été l'élément déclencheur pour m'engager finalement sur le terrain. Un jour, mon père trouve un bébé marcassin, il avait encore le cordon. Et il me le remet. Je lui ai dit, mais qu'est-ce que tu veux que je fasse d'un sanglier? J'étais bien embarrassée quand même. Du coup, j'avais cette responsabilité à devoir trouver une issue pour cet orphelin innocent. J'étais bien embêtée. C'est de là que je me suis retournée vers plein d'associations, institutions, et que j'ai appris. Mais finalement, c'est le sanglier qui m'a enseigné un tas de choses. côtoyer un animal, c'est une opportunité d'enseignement incroyable. Et peut-être que la nature, finalement, enseigne les plus beaux enseignements. Donc le sanglier m'a enseigné, inspiré, de par sa force, son courage, sa détermination et sa confrontation. Et d'ailleurs, de là, j'ai eu l'occasion de m'impliquer dans un conseil municipal, mais ma vision, j'étais hésitante, je ne savais pas, c'était flou. Puis je me suis dit, écoute, vas-y avec la force du sanglier et puis tu verras.
0: Et d'ailleurs, maintenant, tu disais que tu es référente sanglier quand même pour l'hôpital des faunes sauvages et que tu reçois des coups de fil de gens de la France entière.
2: Eh oui, il y a un fléau en fait. Hein, oui.

0: J'aime bien se dire que la nature nous... Enfin, la rencontre avec l'animal, pour le coup, tu as appris de ça, et j'avais envie que tu nous développes aussi, Pascal, ton travail, c'est-à-dire, à un moment donné, comment ton geste artistique s'inspire de cet environnement à laquelle tu es attaché, ce que tu nous as décrit au début. Comment, voilà, on passe de... Parce que être ému par des espaces, je pense qu'on est plusieurs à avoir ça, mais on finit pas tous par faire des installations comme les tiennes. Donc, est-ce que tu peux nous raconter ce chemin-là qui est le tien?
1: Au niveau du processus, moi, je me suis aperçue que je ne pars pas avec une idée de ce que je vais faire. En fait, ça débute par une rencontre. Et là, on parle de rencontre entre les humains, entre les non-humains, entre la nature. Et moi, ça a été une rencontre sur les puces de Clermont-Léraud, où tout à coup, mon regard a été attiré par quelque chose que je ne cherchais absolument pas. Et il s'est trouvé que c'était un album des Chocolats Prado, où les enfants collaient les images qu'ils trouvaient dans le chocolat dans les années 50-60. Voilà. Et moi, je suis tombée ébahie devant tant de beauté d'images. Alors, bien sûr, ça m'a renvoyée directement à mon enfance. C'est-à-dire que moi, j'ai vécu proche de la nature. J'allais à l'école à vélo. Et là où je vivais, il y avait plein d'animaux. Je me souviens être tombée en pamoison devant une petite taupe qui était gelée l'hiver. Enfin, il y a toute mon enfance, elle est émaillée de ces souvenirs-là. Donc, j'ai cette sensibilité-là. J'avais un papa qui adorait les oiseaux, qui m'a transmis ça, évidemment. Mon nom, c'est Plumail, et je vous promets que c'est pas un pseudo. Donc, il m'a aussi légué ça. Donc, allez savoir si, quelque part, il n'y a pas une énergie là-derrière. Et donc, sur la base de cet album... Là aussi, je ne sais pas pourquoi, tout à coup, ça aboutit sur ses créations. Aussi, la rencontre des bulles de verre. Et puis Aude, elle m'a interpellée quand même. Voilà. Et Aude m'a interpellée quand on s'est rencontrés. Elle m'a dit, ouais, mais il y a un truc qui me dérange. C'est qu'en fait, tu les enfermes. Tu les encapsules dans du verre.
0: Oui, ou plus précisément, ça m'a fait penser aussi à une fois le... l'émerveillement de l'installation, je dis, mais ça m'a fait penser, bon, ça c'est ma casquette aussi de scientifique, à quand on va dans un muséum et qu'on voit les animaux en bocaux, voilà, et que souvent on garde en bocal ceux qui a disparu ou ceux qui peut-être disparaîtra bientôt, et que du coup, voilà, je me disais, ah ben c'est une drôle de relation aussi à la nature.
1: Alors du coup, c'est ça qui est intéressant, encore une rencontre, merci Aude, parce que du coup, elle m'a fait sacrément gamberger, je me suis dit, ouais, mais qu'est-ce qu'elle m'a dit là, parce que je le vis pas du tout comme ça. Donc, depuis que tu m'en as parlé, la nuit, je me suis réveillée, je me suis... Et en fait, j'ai repris mon processus et je me suis dit, mais finalement, je suis tombée en pamoison devant ces images. Pour moi, ça parle de notre capacité à nous émerveiller, ça parle de la beauté, en tout cas, on va reprendre sur les oiseaux, la multitude d'oiseaux, à quel point ils sont tous magnifiques. Et je me suis dit... Moi, je ne le vis pas comme un enfermement. Pour moi, c'est comme un arrêt sur image. C'est-à-dire, c'est une proposition pour que vous vous arrêtiez, que vous regardiez. Et là où je reçois plein de cadeaux, c'est que la plupart du temps, les gens s'arrêtent et ils sourient. Et là, je me dis, waouh, c'est gagné. Et puis, je me suis dit, à un moment donné, ces oiseaux sont arrivés sur les puces de Clermont-Léraud. Dans cet album, il y avait le nom d'un enfant. Il y avait où il habitait, quel âge il avait. Donc déjà moi j'ai rencontré ça, et puis tout à coup je le mets, d'abord je sors les images d'un album, je les mets à la lumière, et puis il y a quelqu'un qui va, c'est déjà arrivé depuis le début de l'expo, qui va repartir le 12 avril avec une de mes bulles, donc ça va continuer à voyager, et pour moi ça parle aussi de la transmission, et pour moi c'est la transmission du beau. Voilà, merci.
0: Ben, on sent que dans, voilà, dans ce que tu dis, le regard que va porter l'autre, il y a vraiment... et aussi, quand tu nous parlais, Aude, de ton rapport à la pluie, que la question...
2: Tout à l'heure, quand je suis arrivée et que j'ai vu cette installation, pouf, tout d'un coup, ça a fait écho, justement, à ce rapport à la pluie. C'est magnifique.
0: et en tout cas, on voit que la question de l'émotion, elle est... elle est souvent là dans la relation qu'on peut avoir, alors on va dire au vivant. Et j'avais envie, du coup, François, que tu développes un peu cet aspect-là, parce que toi, tu dis que ce qu'on disait, c'est qu'aujourd'hui, dans les visions qu'on peut avoir au vivant, il y a une quand on parlait, il y a une approche un peu productiviste, ressources, hein, qu'on peut voir. Là, en ce moment, moi, par ailleurs, je travaille au musée de l'Odève et on prépare une exposition sur l'art aborigène et je me plonge un peu dans cette culture. Et c'est vrai qu'aujourd'hui, il y a une opposition violente, on va dire, entre la vision du rapport au lieu, à la terre des aborigènes, avec notamment toute l'industrie minière qu'il y a là-bas. Donc là, on est vraiment... des visions entre extractionnistes, productivistes, et puis cette là, voilà, une vision totémique. Mais en tout cas, là, tu disais, nous, on n'est pas encore là aujourd'hui, mais on a une vision, on peut aussi parler de vision ressources et une vision plutôt relationnelle. Et toi, c'est vraiment ça, ton genre de travail, et notamment au Salagou. Donc, est-ce que tu peux nous raconter un peu plus ce que tu fais au Salagou et les rencontres que tu as avec les habitants?
3: Oui. Voilà, donc on est parti de cette idée-là. Effectivement, il y a une opposition entre, comme tu l'as bien expliqué, tout un tas d'approches ressourcistes où on pense la nature, on pense l'environnement comme quelque chose à gérer, comme quelque chose à exploiter de façon plus ou moins durable, mais c'est quand même quelque chose à gérer. C'est des parts de gâteau qui sont un peu dynamiques, que le gâteau bouge et qu'on doit se partager. Et qu'on revient de plus en plus à des approches relationnelles ce qu'on discute en toute cette séance, la relation entre les gens et leur environnement et leur territoire. Et du coup, nous, on a fait une recherche là-dessus, sur le territoire du Salagou, quelle était la relation. On a interrogé un certain nombre de personnes, une 23, pour différentes, pour savoir quelle était leur relation à leur territoire et leur relation affective. Voilà. On n'a pas voulu savoir quelle organisation dont vous faites partie, comment ça marche. Non, c'est quelle était la relation de la personne avec son territoire. Voilà. Et bon, on a fait ça au moyen d'entretien classique, aussi au moyen d'entretien promener, c'est-à-dire qu'on demande à la personne de nous emmener à un endroit qui est important pour elle, et on s'aperçoit qu'elle ne dit pas du tout la même chose sur le coin d'une table et si elle est à l'endroit qui la touche. Et en plus, on a fait du théâtre d'improvisation pour lui rendre un petit peu les émotions que l'on ressentait. Voilà, donc c'était un travail sur cette rencontre affective entre les habitants et leur territoire, pour s'apercevoir qu'il y en avait vraiment une grande variété auprès de gens qu'on n'attendait pas. On a des stéréotypes. Tel type de personne, c'est ça, sa relation à la nature. Tel autre type de personne, c'est autre chose. Voilà, pour s'apercevoir que c'était plus complexe que ça.
0: Et tu nous as amené quelques petits extraits.
3: Oui, je vous ai amené pour vous dire, voilà, on a, par exemple, deux personnes. Deux personnes, une première personne qui nous a parlé de la relation à la nature à travers l'affût. C'est quelqu'un qui observe la nature. Et voilà ce qu'il dit. Oui, parce que le principe de l'affût, c'est le camouflage. Tu n'es pas détectable. Mais du coup, la contrainte, c'est que ton champ de vision, il est très réduit. Alors tu peux avoir un affût posé sur une plateforme suspendue où tu vois l'horizon. La réception est visuelle. Mais pour moi, les affûts les plus courants, c'est, tu sais, je suis enveloppé dans une mini cabane et mon champ de vision est tout petit. Du coup, ok, le rouge-gorge, il va se poser là. Mais ce qui m'intéresse, c'est avant qu'il arrive. Et donc, ce qui va te signaler qu'il arrive, c'est l'environnement sonore. Et ce que raconte l'environnement sonore de ce qui se trame autour. Et du coup, quand tu es complètement immergé là-dedans, ce que racontent les sons autour de toi, ça te raconte des choses. Tu as les alarmes du merle, il y a des tensions qui sont détectables avant que l'oiseau arrive. Voilà, c'est un premier. Et un deuxième, plus court. Les carpes, on peut rester une semaine sans faire un poisson. Elles n'ont pas de secteur où elles se tiennent. Elles bougent beaucoup au gré du vent, de la température, de l'eau et tout ça. Donc il y a des secteurs qui peuvent être délaissés pendant des semaines entières sans qu'il y ait un poisson qui passe. Mais ça procure quand même une semaine au bord de l'eau pour quelqu'un qui est passionné. Ça procure du bien-être. Voilà, donc deux personnes que à l'origine, vous diriez, ils ont vécu dans des mondes totalement différents, mais voilà, il y a des relations qui se ressemblent.
0: Et du coup, c'est vrai que quand on échangeait là-dessus, et à la fois par les expériences de chacun de nous, mais aussi de ces témoignages, de cette étude, ce qu'on se disait, c'est que finalement, on entend souvent que notre culture occidentale est coupée un petit peu de cette relation affective au vivant, que souvent on renvoie effectivement, comme je disais, à d'autres cultures. Et toi, tu disais que dans tes travaux, quand tu as voulu commencer à travailler ici, après avoir travaillé, tu disais, dans plusieurs pays, en Asie, en Afrique, tu avais envie de venir travailler en France. Et peut-être tu peux nous raconter pourquoi. Est-ce que tu peux observer aussi de ça?
3: Voilà, c'est-à-dire qu'il y a un peu cette idée que nous, on dit toujours, en Occident, en France, en Occident, nous avons perdu ces relations, comme tu disais, sensibles et proche de l'animisme ou du totémisme. On a perdu cela et il faut qu'on s'inspire des peuples qui ont gardé cela. Mais quand on travaille ici, par exemple, j'ai travaillé sur le Vidourle à Sommières, ben vous voyez que les gens, ils donnent un nom, c'est pas le Vidourle, c'est Vidourle, qui respecte ses colères, enfin, il y a toute une relation au fleuve, comme dans d'autres endroits. Et dans beaucoup d'endroits, il y a quand même une relation à la nature et une relation à l'environnement qui est vraiment autre chose qu'une ressource, voilà. Donc j'ai un peu tendance à dire que c'est un peu plus complexe que de dire que les peuples dans l'Amazonie ou dans la toundra, etc., ont une relation différente. Je pense qu'ici, il reste beaucoup de choses, mais dont on ne le met pas en avant. On ne met pas en avant cette relation sensible.
2: Peut-être pour rebondir sur ce que tu dis, en Occident, on est propriétaire des terres. Et à l'inverse, les peuples dont tu parles, les peuples autochtones d'autres civilisations, finalement, eux, appartiennent aux terres. Or qu'au bout du compte, on est tous de passage et on est tous colocataires. C'était pour illustrer. C'est...
0: Du coup, par rapport à ce qu'on vient de partager, on avait envie de vous inviter, chacune, à vous remémorer un moment où vous avez vécu un moment particulièrement fort de relations vivantes, un moment de, voilà, fort pour les raisons que vous voulez. Donc on voulait proposer à chacun, enfin, de prendre ce temps-là, de se rappeler individuellement. Et après, s'il y en a qui ont envie de nous partager à la manière des extraits que tu viens de nous lire, ça sera, voilà, c'est possible. Donc je ne vais pas proposer une minute de silence parce que ça fait un peu lourd, mais voilà, quelques secondes de contemplation intérieure ou de ce qui nous entoure pour partager, voilà, faut se rappeler un moment.

0: évoquer, je ne sais pas si on peut appeler ça une rencontre, mais ça, c'était de nuit, sur une petite route dans le Jura, parce que je suis du Jura, une petite route de campagne. Et je n'étais pas à pied, j'étais en voiture. Et la rencontre s'est quand même faite. C'était une chouette qui était posée sur la route et qui observait un hérisson qui traversait la route. Et ça m'a vraiment amusée, cette curiosité que je ressentais de cet animal nocturne, enfin ce rapace nocturne. Je me dis, il ne peut pas avoir envie d'attaquer le hérisson, donc c'est autre chose qui l'a motivé pour s'en rapprocher. Ça a été très fugitif, le hérisson a traversé, la chouette s'est envolée, et moi j'ai continué ma route.
1: Merci. Est-ce qu'il y a quelqu'un d'autre qui a envie de nous partager comme ça un moment, ici ou ailleurs?
2: Bonjour, je m'appelle Caroline. Et je vais vous partager une expérience que j'ai vécue l'année dernière. J'étais allée suivre une formation sur l'accompagnement de collectif. Et il y avait un module qui se passait dans la montagne, dans la Drôme. Et un matin, au lever du jour, on nous a proposé d'aller faire une marche dans la montagne. Et qui avait une particularité, c'est qu'on nous bandait les yeux. Et on se tenait à la queue leu-leu en chenille. Et il y avait deux personnes qui nous guidaient et qui veillaient à ce qu'on ne tombe pas. Et à un moment, il s'est passé quelque chose de très particulier. C'est qu'en fait, avec les yeux bandés, c'est l'histoire que tu as racontée, François, qui m'a évoqué ça avec le témoignage de l'affût. Où quand on ne voit pas, finalement, il y a plein d'autres sens qui s'éveillent. Et c'était étonnant parce qu'à un moment, j'ai senti dans mon corps comme des petits picotements, des petits chatouillis, enfin un truc agréable, et une sensation de joie énorme. Et deux secondes après, j'entends le bruit de l'eau, et on traverse un ruisseau. Et puis on continue, on remonte dans la montagne, et un quart d'heure après, hop, de nouveau, je ressens les mêmes sensations. Avec ces petits picotements, cette joie, mais un truc qui rayonnait du cœur, quoi, c'était beau. Et puis de nouveau un bruit d'eau, et je me suis dit, waouh, ah, en fait, mon corps, il sait quand il y a de l'eau, il sait avant même que j'ai entendu l'eau, il sait le reconnaître. Et je trouve que ça fait vraiment un lien avec tout ce que vous racontiez sur comment on croit qu'on est séparé alors qu'en fait on est en communication permanente et qu'il y a tellement à apprendre de cette manière très intime et puis profonde d'écouter autrement en fait.

0: Je les ai laissés tranquilles. Mais il y a une faune là-bas formidable aussi. Des oiseaux aussi. Des rapaces. Et quand on voit une baleine, vraiment, c'est grand. La grâce même, c'est magnifique. Merci. J'ai passé des heures.
1: Merci. Ah, derrière, il y a encore quelqu'un.
2: Alors, moi, je n'ai pas d'anecdote particulière sur un moment, sauf il y a 10 ans de ça, j'ai découvert la permaculture. Et dès lors, ce que vous me décrivez, c'est tous les jours, c'est chaque moment, c'est la nature qui nous entoure, la vie, elle est partout, elle est dans tout. Et pour rebondir sur ce que vous disiez tout à l'heure sur la différence entre les autochtones qui appartiennent à la terre et nous qui exploitons le vivant, ça vient de l'artificialisation de notre monde. Et les autochtones sont obligés de s'adapter et de vivre en communion avec la nature. Alors que nous, en fait, on s'est créé un monde où le vivant, il a disparu, et justement, c'est ce qui nous détache du vivant. Et donc, s'il y a une priorité, selon moi, c'est de revenir au vivant.
1: Merci. Vous racontez,
3: je vais raconter une petite chose que j'ai vécue il y a pas mal de temps, il y a au moins 20 ans, mais ça m'a beaucoup bouleversée. C'était dans un garage, donc j'attendais dans la voiture que le propriétaire de la voiture discute avec le garagiste, et il y avait un gros chien loup. Et il y avait plein d'hirondelles qui rentraient dans le garage. C'était un grand hangar, qui rentraient et qui sortaient. Et les hirondelles, elles plongeaient sur le chien, et le chien courait. Ils jouaient. Je suis allée demander au monsieur, je lui ai dit, mais j'ai l'impression qu'ils jouent. Il m'a dit, mais oui, chaque année, quand les hirondelles reviennent, elles jouent avec le chien, et quand elles partent, le chien regarde en l'air et il est trop, trop malheureux. Et l'année d'après, elles reviennent et ils recommencent à jouer. Ah, c'est peut-être pas les mêmes hirondelles, mais en tout cas, ils ont appris à jouer ensemble. Et voilà, j'ai trouvé ça trop magnifique.
4: Merci. Est-ce que l'un ou l'une avait envie de nous partager ou pas un moment de ce type, ou de François ou Pascal? Non,
5: elle m'a soufflé quelque chose parce que j'ai raconté quand on s'est rencontrés. En fait, il y a pas très longtemps, il y a peut-être 2-3 ans, on est allé faire une balade dans les Pyrénées. Il s'est trouvé qu'on s'est trouvé pas très loin de Gavarnie, et là j'ai dit non, Gavarnie, moi je veux pas à Gavarnie, c'est un boulevard de gens, on va essayer de trouver un autre endroit. On a trouvé, on a commencé à se balader dans la montagne, et puis à un moment donné, j'entends des marmottes. Ah, je dis super, des marmottes. Donc voilà, on essaye de voir d'où venait le son. Tout à coup, on voit celle qui surveille, et là, quand je vous en parle, je sens que là, je retrouve mon âme d'enfant, c'est-à-dire, je vais voir une marmotte. Il se trouve qu'effectivement, et on a pu s'approcher très proche. Puis on est hop. Donc on est resté un moment à regarder, mais c'était juste improbable d'être aussi proche. On est revenu de la balade, et là, je me suis dit, je ne me sens pas à l'aise avec ce qui vient de se passer. Qu'est-ce que je suis allée faire à cet endroit? Qu'est-ce que je suis allée faire là? Donc je crois qu'on a tous un émerveillement, un attrait pour aller voir les animaux, mais il y a des moments où je me dis, il faudrait qu'on arrête, qu'on les laisse tranquilles et qu'on prenne sur nous pour ne pas aller les voir. Ils n'ont pas besoin de nous. Et là, à cet instant précis, je me suis dit, ouais, il faut quand même que je réfléchisse, parce qu'il y a des moments où je suis vraiment sur le territoire et je me suis sentie à la fois émerveillée, mais à la fois très intrusive. Voilà.
1: Peut-être, du coup, si vous avez envie de poser des questions à Aude, à François, à Pascal, sur leur travail, enfin leurs travaux, leur approche, voilà, c'est aussi un moment où on peut sortir du rapport intime à des questions peut-être que vous avez envie de poser. Oui, tu voulais ajouter quelque chose peut-être.
5: Je voulais ajouter quelque chose parce que je voudrais aussi porter la parole de Jean-Luc, qui n'a pas pu être là, Jean-Luc Faux, qui est le peintre. Et vous dire ce qu'il a dit au moment du vernissage, sur pourquoi il peignait. Et il a répondu qu'en fait, c'était ce qu'il traduit.

0: disait sur ses toiles, c'était l'émotion avec laquelle il revenait quand il rentrait d'aller ramasser des champignons. Et il a dit, ce que j'ai envie d'offrir aux gens qui verront mon travail, c'est un espace paisible. Voilà, j'avais vraiment envie de vous partager ça.
1: Merci. Donc je ne sais pas s'il y a des questions, voilà, l'un ou l'autre des personnes, avant que je leur pose une dernière question. Si vous voulez... Oui, alors il faut juste prendre le micro, voilà, pour l'enregistrement. Merci.
2: Oui, c'est une question que j'aimerais poser à Aude. C'est de quelle manière s'est réalisé pour vous la transmission dans les divers savoirs que vous avez accumulés, dans le soin aux animaux, dans toutes les connexions que vous avez faites? De quelle manière votre savoir s'est construit?
3: Petit à petit, en fait, avec l'expérience et ce que la vie apporte, quand on ne sait pas. En fait, il y a toujours une remise en question et un apprentissage continu.
1: Est-ce qu'il y a eu
3: et puis, c'est une transmission et puis un échange aussi. Il n'y a pas d'école de premiers soins aux animaux encore.
1: La rencontre peut-être avec l'hôpital de Faune Sauvage, est-ce qu'il y a eu une transmission avec les bénévoles? Est-ce qu'il y a vous avez des formations en interne?
3: Au début, il y a une petite formation comme ça en interne, et puis après, c'est vraiment l'échange d'expérience. Même la plus expérimentée apprend encore, en fait. On apprend tout le temps, finalement. On fait tout le temps des erreurs, et on est là pour s'améliorer tous les jours. Et finalement, dans mon rôle municipal ou associatif, moi, je ne suis pas militante et à vouloir transmettre forcément un savoir que je ne sais pas. Ma démarche, elle est plus dans une quête de soi. Il me semble que c'est important de, peut-être en fait, de trouver aussi sa juste sa place dans cet écosystème général, global. Et pour se sentir à sa place, pour se sentir bien, être en accord avec soi-même et ainsi, enfin, donner à l'autre d'être ainsi, mais finalement de se remettre en question, de s'améliorer. Et donc la transmission, elle est à revoir, elle est à échanger.
4: Oui, une simple réflexion. On a entendu beaucoup de points de vue de personnes qui disent un petit peu comment ils sentent la nature, comment ils la voient, comment ils voient le non-humain. Mais est-ce qu'il n'y a pas quand même une réflexion à avoir un peu plus loin? Et se dire quand même aussi qu'il faut peut-être trouver le moyen de passer la parole aussi au sol, passer la parole aux animaux, passer la parole à la nature, et trouver une forme d'expression qui nous permettrait de travailler ensemble un petit peu mieux. Parce que là, on n'entend que des points de vue d'êtres humains qui disent qu'on a ressenti des choses. Moi aussi, je voudrais vous raconter que tous les matins, je suis réveillé par le merle, c'est magnifique, ma journée est magnifique. Mais voilà, c'est notre point de vue à nous. Comment on passe la parole un petit peu à ce qui n'est pas l'humain?
1: Je pense que et François et Aude ont des choses à dire là-dessus, à la fois sur la médiation animale et sur... toi, tu vas nous parler peut-être de certaines expériences.
5: Oui, j'ai pas de réponse, mais je sais que... Voilà, mais c'est vraiment un grand sujet actuellement. C'est vraiment de faire des autres qu'humains des sujets et pas que des objets. Le sujet, pour certains avec des droits, donc il y a des approches juridiques, donc il y a pas mal de recherches à ce sujet-là pour l'instant, c'est florissant, il y a pas mal de directions, par exemple il y a une agence à Montpellier qui s'appelle Bipolar, qui fait beaucoup de travail là-dessus, je crois qu'ils ont, à la mairie de Castelnau-le-Lez, il y a une chaise, au conseil municipal, si j'ai bien, on m'a raconté ça, hein. Et c'est la chaise de la nature, enfin, et une chaise vide, voilà, chaise de la nature. Et si vous voulez parler pour un arbre ou pour un parc, vous asseyez là-dessus. Mais c'est toujours dans cette situation, voilà, tout est discutable, parce que c'est un humain qui va parler, on a d'autres qui font du théâtre, qui font des arts, il y a plein de façons. Mais en tout cas, c'est vraiment une question actuelle, avec des questions de responsabilité, il y a beaucoup, beaucoup de questions à ce sujet-là.
1: On avait évoqué l'expérience du Parlement de la Loire, alors qu'on disait qu'il y avait un côté un peu biaisé de la dénomination, mais je sais que tu connais un petit peu cette expérience-là qui cherchait aussi à donner à faire reconnaître l'entité Loire.
5: L'entité Loire avec la Loire, tout le bassin versant, les humains, tout ça. Voilà, et donc ils ont donné ce nom Parlement de la Loire, ils ont fait un énorme travail qui est vraiment très intéressant. Mais aujourd'hui, il n'y a pas de Parlement de la Loire. Vous n'allez pas quelque part, vous ouvrez la porte, vous rentrez dans le Parlement. Par contre, disent-elles, puisqu'elles sont venues nous visiter ici, les personnes qui travaillaient là-dessus, ça a généré une foule d'initiatives. Donc voilà, donc ces idées, et on le voit parce que nous, on fait du théâtre forum, des choses où on va jouer l'eau, où on va jouer des choses comme ça, par des humains, par qui jouent le personnage de l'eau. On voit qu'on ne trouve pas de solution, mais les gens à s'adresser à ces entités-là changent leur point de vue, peuvent être amenés à avoir envie de prendre des initiatives ou de faire des choses par la présence, simplement par la présence.
1: Il y a quelques endroits, je crois, je ne suis pas assez au fait, mais il me semble qu'en Espagne, on a reconnu juridiquement le statut.
5: Oui, c'est ça.
1: Vas-y.
3: La mare Menor, en fait, c'est le principe des droits de la nature. Les droits de la nature, c'est maintenant un mouvement, une révolution mondiale juridique. On pourrait dire aussi la jurisprudence de la nature. Effectivement, ça amène à reconsidérer le vivant et à considérer, par exemple, une montagne, une rivière, comme une personne morale, donc pourvue de droits. Ici, on a bien des entreprises ou des sociétés qu'on reconnaît en tant que personne morale. Donc pourquoi pas une rivière ? Effectivement, comme elle ne parle pas, ou encore, on ne sait pas encore peut-être l'écouter, mais il y aurait donc des porte-paroles de cette rivière qui pourraient la défendre en justice.
5: Oui, ça, c'est un grand mouvement avec des difficultés, par exemple celui de la responsabilité. C'est ce qui s'était passé sur le Gange. Si quelqu'un se noie, comment on met le Gange devant un tribunal ? Oui, non, mais... ça fleurit et c'est très, très dynamique, tout ce mouvement.
1: Mais moi, juste pour avoir participé à une étape de restitution de votre travail, où vous avez joué une scène de théâtre forum dans la salle voisine, mais juste de se mettre à la place d'eux, même si forcément, on a toujours le biais de parce qu'on est des êtres humains et pas, en l'occurrence, là, c'était peut-être le sale à goût. Mais rien que de faire ce pas de côté, je pense, ça ouvre une façon de percevoir et de... En tout cas, les choses qui amènent de la complexité. Et voilà, je devais trouver ça intéressant comme expérience.
4: Simplement pour dire qu'avec notre association, on travaille sur ces thèmes-là. Et au mois de septembre, le 6 ou 7 septembre, samedi 5 septembre, on aura une restitution aussi des travaux de Prada et aussi une réflexion pour continuer sur ce qu'on appelle un peu l'idée d'un parlement de Salagou, le parlement du bassin versant de Salagou, enfin, c'est une réflexion pour effectivement donner la parole à la nature.
1: C'est l'association Le Mas des Terres Rouges, je précise pour celles et ceux qui ne connaîtraient pas. Et peut-être pour conclure, s'il n'y a pas d'autres questions, quand on s'est rencontrés, vous avez vu, c'était un peu à l'image de ce qu'on a, on s'est tous demandé quel était notre rapport à l'engagement. Je me souviens que c'est quelque chose qui a circulé. Finalement, si on avait cette sensibilité, on ne s'est pas senti des grandes âmes militantes les uns les autres. Tu disais, toi, que ta façon de... Que dans ce rapport à la nature, tu t'étais jamais senti d'aller au combat, mais que tu avais une façon aussi de soutenir tout ça. Peut-être tu peux nous dire, quand même.
0: Oui, en fait... Donc, j'ai cette sensibilité au niveau de... du règne animal, on va dire, du règne végétal. Par contre, je ne me suis jamais sentie militante. Et j'aurais aimé avoir l'énergie d'aller me confronter. Mais je me suis dit, ça, je ne suis pas capable de le faire. Il y a des gens qui en ont l'énergie, qui en ont la capacité. Donc, j'essayais de trouver une manière de m'impliquer. Je me suis dit, mais finalement, ça va être au travers de mes créations. Ce sont des créations que je vends et donc ça me permet de soutenir des associations qui, elles, vont aller au front. Donc, notamment, là, j'ai découvert assez récemment le travail de Goupil Connexion. Ce que je trouve intéressant, c'est que c'est proche de mon territoire, c'est à Ganges. Et je vous invite vraiment, parce qu'on a disposé des plaquettes, à aller rencontrer ce qu'ils sont en train de mettre en place. Mais au-delà de ça, je peux aussi soutenir des associations comme L214, qui vont aller dans les abattoirs, qui vont s'intéresser à la manière dont on traite les animaux pour notre nourriture, voilà, sur des choses comme ça. Moi, je suis incapable de faire ça, mais je me dis qu'au travers de mon travail, je peux les soutenir. Voilà.
1: Merci. Est-ce que vous vouliez ajouter un mot sur votre engagement? Toi, Aude, c'est beaucoup par tes doubles casquettes, j'imagine, à la fois investi dans l'association et en même temps en tant qu'élu. Est-ce que tu veux aussi nous parler de cette question de la gestion des conflits par rapport aux animaux? Est-ce que tu as envie de nous parler de ça?
3: Non, peut-être pas par la gestion des conflits, mais par rapport à Villeneuvette, on a formé un petit groupe de travail pour travailler ensemble en fait sur des projets de communes comme la restauration création de mares ou la fête des chauves-souris revisitée par exemple. En fait, l'essentiel, c'est l'envie de se retrouver et d'être au service du bonheur de tous.
1: Alors. François, tu veux nous dire un mot là-dessus?
5: Oui, tu parlais de l'engagement. Moi, je réfléchissais, c'est par le travail. Ce que je sens en ce moment, c'est par rapport à tout ce qui est vérité alternative, là, tout ça. Je pense que le métier de chercheur, ou chercheur pas forcément institutionnel, mais regagne un petit peu aussi de l'intérêt à essayer d'établir des faits sur lesquels on peut discuter. Et voilà, je sens qu'il y a une place importante pour la recherche dans le grand débat complètement flou et biaisé qui est en cours. Voilà, donc c'est un peu comme toi, c'est essayer d'apporter des choses qui permettent de soutenir des confrontations.
1: Merci. Est-ce que vous voulez ajouter un mot de conclusion par rapport à tout ce qu'on s'est dit? Est-ce qu'il y a des choses qui n'auraient pas été évoquées qui sont importantes pour vous?
6: Merci, un mot de conclusion?
1: Si vous, oui.
3: Pour l'unicité, nous sommes le seul à goût.
0: J'ai envie de vous dire émerveillez-vous.
1: Du coup, merci vraiment à Pascal, Aude, François de s'être prêté à cet exercice, d'avoir donné de leur temps et partagé leur passion et leurs expériences. Merci à Mathieu et à RPH d'avoir répondu présent également. Peut-être un mot pour vous dire donc, que cette exposition est visible, donc l'exposition De plumes et d'écorce est visible jusqu'au 12 avril. Donc, elle est ouverte au public les vendredis, samedis, dimanches et jours fériés de 14h à 18h. Et qu'il y aura encore un événement particulier, je crois, le 12 avril, avec un atelier d'écriture qui est proposé par Mélaporte. Et puis le finissage de l'expo, et à cette occasion-là, vous aurez peut-être la chance d'entendre les textes écrits du coup durant l'atelier pour celles et ceux qui auront envie de vous les partager.

0: Cette émission Eau à la bouche arrive à sa fin. Merci à vous d'avoir suivi cette heure d'émission avec nous à l'écoute de nos invités sur votre radio préférée. Un très grand merci à toutes celles et ceux qui ont rendu possible l'organisation et la réalisation de ce moment. Merci à Aude Lavigne pour l'animation de cette table ronde. Merci à Julie Levavasseur de l'association Parc Village des Arts et Métiers d'Octon pour le montage de ce partenariat. Merci à celles et ceux qui sont intervenus au cours de cette table ronde et qui ont accepté de nous partager leurs connaissances ou regards sur le vivant. Merci à Radio Pays d'Hérault pour les moyens techniques. Vous pouvez retrouver les podcasts de cette table ronde sur le site internet ou dans l'application Radio Pays d'Hérault. Vous trouverez aussi sur le web toutes les informations utiles sur les expositions et événements prévus au Village des Arts et Métiers d'Octon. Nous nous retrouvons le mois prochain pour une nouvelle émission Eau à la bouche. D'ici là, je vous souhaite de passer une belle journée. Ciao ciao, bis à vous. Nous avons toutes et tous envie de vivre dans une belle nature. Chaque geste ou action pour prendre soin de ceux qui nous entourent est précieux pour aujourd'hui et demain.
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0: Allô? Tu m'entends? Allô?
1: Allô? Tu m'entends?
2: Allô? Tu m'entends?
0: Je comprends rien à rien. Je ne sais pas comment l'électricité passe dans les fils, comment on fait la lumière et tout. Je sais qu'il y a des barrages et des turbines et des machines. Ça, je sais qu'il faut capter l'éclair, c'est ça? Je sais pas, en fait. J'appuie sur le bouton et hop, ça y est, de la lumière. C'est con, hein? C'est pas plus compliqué que ça pour moi dans ma tête. J'appuie sur le bouton et ça passe dans le mur, dans les fils, dans l'ampoule. Je suis une femme moderne, quoi. Et la radio? Tiens, la radio. On me dit qu'il y a des ondes qui se baladent. Des mégahertz et tout.
2: Tu m'entends?
0: Et encore, je sais même pas ce que ça veut dire, des mégahertz. Mais passons. Des émetteurs et tout. Des relais qui relaient tout ça. Et quand je tourne le bouton, ça change d'onde et je capte. Mais moi, je capte rien de rien. Je sais pas comment ça se passe là-haut pour que ça revienne en bas. Je saurais pas le refaire. Faire passer les ondes pour qu'elles redescendent. Et la télé, pareil.
2: Allô,
0: je vais te faire un dessin. J'appuie sur le bouton, je capte les images. Mais j'explique rien. Comment veux-tu que je fasse? Et la voiture, pareil. Je mets de l'essence, de l'huile, de l'eau. Ça, je sais. Et je tourne la clé. Un avion qui décolle, je piche pas. Et un gros paquebot en fer sur l'eau pour qu'il flotte, hein. C'est la bulle d'air, c'est ça. Et les fusées, la propulsion, mes fesses, ouais. Je suis à zéro. T'entends? Allô? Tu m'entends? Je subis toute la sainte journée. Je suis à zéro. Je subis. Faut pas t'étonner si je cherche désespérément quelqu'un pour m'expliquer. Faut pas t'étonner si j'ai envie de chialer dès le matin en me levant. Tu m'entends? Je sais que tu m'entends.
1: Tu m'entends?
0: La seule chose que je sais, enfin je crois, c'est que la Terre est ronde, voilà. Et encore, ils ont dit à la télé que c'était pas vraiment vrai, qu'elle était pas vraiment ronde, qu'elle était plate sur l'épaule. Je suis une femme moderne, qu'on n'est même pas à l'âge de bronze.
2: Tu m'entends?
0: Allô? Tu m'entends? Tu peux éteindre la radio, s'il te plaît?
1: Allô? Tu m'entends?
0: J'ai pas besoin de toi pour écouter la radio.
2: Allô? Tu m'entends?
0: Quoi? Tu dis quelque chose? Ah bon, j'ai cru.
1: Allô?
0: Bon, je vais te laisser.
2: Allô?
0: T'entends?
2: Tu m'entends?
0: Écoute, je raccroche. T'entends? Je vais raccrocher. T'as rien à dire?
1: Allô?
0: Je raccroche. Je raccroche.
2: Tu m'entends?
0: Je raccroche.
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un bien musical salut à chacune et à chacun d'entre vous qui nous faites l'amitié d'être à l'écoute d'une des trois fréquences de Radio Pays des Rôles, 89, le 96.7 ou le 102.9. Vous êtes au bon endroit puisque vous êtes à l'écoute de nos radios et vous êtes au bon moment puisque maintenant, je vous propose de passer 58 minutes avec de la chanson francophone. Ce qui a motivé le choix des chansons que je vais vous proposer d'écouter dans cette nouvelle émission de musique, c'est que je suis reparti du mois de septembre, début de la saison 2025-2026 de notre émission. Et à chaque étape, à chaque mois, j'ai essayé de trouver une chanson qui représentait soit le moment, soit qui nous permettait de retrouver une des chansons que j'avais programmées et qui avait particulièrement retenu notre attention. Le début de ce voyage tranquille sur les chemins de traverse de la chanson francophone va nous permettre d'accueillir Aldebert. Et comme c'était au mois de septembre, le début de cette saison, j'ai pris le titre « La rentrée des classes ».

0: crayon Mapmonde.
1: Je calcule sur une Texas Instrument combien sont 24 heures en seconde. Mais non, j'ai pas peur. J'aime pas les rentrées, c'est tout.
2: Voilà, c'est ça.

0: pistons. L'un d'entre eux, celui au regard sombre, s'avance doucement vers nous, on dirait Lucifer. Il est tellement grand qu'il fait froid dans son ombre.
1: Dites donc, vous n'en faites pas un peu trop, là, les deux lumières?
2: Quoi? C'est à nous que tu parles, Madame Martineau!
3: Ne croyez pas, madame.
2: Vous êtes une malade! Tout est de la faute de Pef.
0: Tout est de la faute d'Aldebert.
2: Non, pardon, c'est une mauvaise faute.
0: Bon, alors c'est la faute d'Aldebert.
3: La salle des profs taguée, c'était une idée à toi, te rappelle.
0: Bah, je sais même pas taguer, je sais même pas tenir un pinceau.
3: C'est ça, ouais.
0: D'ailleurs, si je peux me faire renvoyer 3-4 jours, comme ça j'irai à la plage.

En préparant la programmation de ces musiques, de ces périodes de rentrée, j'avais retrouvé une vieille, très très vieille chanson de Philippe Châtel qui avait pour titre « Ma lycéenne ». Elle me paraissait particulièrement bien adaptée au sujet que je voulais traiter. Philippe Châtel, « Ma lycéenne ».

Quelques semaines seulement séparent la rentrée des classes de la saison qui va petit à petit nous conduire vers l'hiver. Et j'ai confié au groupe fraternel Volo le soin de nous parler de l'automne.

Dans les émissions donc réservées à cette saison de l'automne, c'est à Isabelle Boulet que j'avais laissé le soin de nous parler de cette fin octobre et ce début novembre.

début novembre. C'est un moment consacré aux souvenirs. Et dans l'émission de musique qui était programmée donc en ce début du mois de novembre, j'avais choisi une chanson interprétée par le groupe Joyeux Bordel. Le titre de la chanson, c'est « Au fond du demi ».

0: C'est en préparant une des deux émissions du mois de novembre et en prospectant pour essayer de trouver des nouveautés que j'ai découvert Félix Radou. Oui, j'avais programmé sa chanson J'accuse dans une des deux musiques donc de ce mois de novembre. Je vous propose de retrouver maintenant Félix Radou avec la chanson que j'avais programmée à ce moment-là.
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0: Après un parcours particulièrement long, puisqu'il était arrivé pratiquement en finale, d'un télécrochet télévisuel, j'ai trouvé, en ce mois de décembre 2025, le premier CD, la première proposition de chanson personnelle de Mika Gravenberg. Je l'avais programmé à ce moment-là dans l'émission Musique. Je vous propose de réécouter cette chanson qui me paraît quand même digne d'une certaine attention. Mika Gravenberg,

l'approche des fêtes de Noël, Clara Luciani s'était vue confier par une station de radio le soin d'organiser un certain nombre de duos sous le signe de Barbara. C'est celui qu'elle a réalisé avec Pomme que je vous propose d'écouter maintenant.

Mais après une semaine, c'est vendredi-là, veille de l'année nouvelle, tout recommença. Il se rendit chez Madeleine, l'air un peu sournois. Elle se rendit chez Jean-Pierre.

S'il est une période de l'année pendant laquelle elle peut être promue, c'est bien celle de Noël. Damien Saez, La beauté du cœur.

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en ce début d'année 2026, au mois de janvier, pourquoi ne pas l'inclure dans les souhaits formulés aux uns et aux autres des personnes qui vous sont chères? Je pense bien sûr à La Tendresse et la chanson de Bourvil, et c'est la version de Vax et Solon que je vous propose d'écouter maintenant, La Tendresse.

Il est difficile de ne pas penser, quand on pense au mois de février, à une des principales manifestations de l'activité culturelle de Pézenas, à savoir la rencontre cinéma de la ville. Et c'est une chanson qui a été utilisée par toutes les émissions que Radio Pays d'Hérault et RPH Sud produisent autour de cet événement. J'ai maintenant le plaisir de vous annoncer Clou, comme au cinéma.

C'est dans l'une des deux émissions du mois de mars, les deux émissions musique du mois de mars, que je vous ai proposé d'écouter Boulevard de l'enfance, une chanson qui découle de la collaboration entre Gauvin Serse et Francis Cabrel. Boulevard de l'enfance.

Si le mois de février est le mois de la rencontre cinéma de Pézenas, le mois d'avril est bien le mois du Printival Bobby Lapointe. En présentant les différents artistes qui étaient invités et qui allaient se produire sur les scènes de la ville, je vous avais proposé d'écouter « C'était mieux avant » du duo Antès et Mazès. C'est ce que je vous propose à nouveau maintenant.

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1: 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Avant d'écouter la dernière chanson de la programmation de ce Mozik d'aujourd'hui que vous avez pu écouter sur Radio Pays des Roues et RPJH Sud, je voudrais vous remercier d'avoir passé ces 58 minutes en notre compagnie pour une balade tranquille sur les chemins de traverse de la chanson francophone. Je voudrais remercier aussi Solène qui a assuré la réalisation technique de l'émission. Je vous précise que la rediffusion de cette émission de Mozik est prévue pour le dimanche prochain de 11h à midi et que vous aurez la possibilité de retrouver toutes les chansons que je vous ai proposées d'écouter aujourd'hui sur le site rphfm.org. Voilà. Le mois de mai, la première émission Mozik du mois de mai, nous a permis de recevoir dans nos studios le groupe Oliver Pop. Et pour terminer l'émission d'aujourd'hui, j'ai choisi le titre qu'ils avaient interprété en direct dans le studio, mais j'ai préféré prendre pour cette fois la version enregistrée sur l'EP qu'ils ont proposé maintenant à leur public. Le titre de la chanson, c'est « Kawa ». Dans 15 jours, et d'ici là, portez-vous bien, car la saison 2025-2026 n'est pas encore finie, puisqu'il nous reste ensemble à écouter des chansons pendant les deux prochaines émissions de Mozik.

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1: Il est 18h à Paris, 16h, temps universel, merci d'écouter RFI.
2: Mathis Limano.
1: Et à la une de ce journal, un tsunami qui fracturerait le pays. Volodymyr Zelensky balaye à nouveau l'idée d'organiser des élections en Ukraine. Alors que le pays fait face à une intensification des attaques russes, pas de quoi perturber la journée du drapeau national qui se tient ce dimanche. L'actualité, c'est aussi l'Iran confronté à d'importantes difficultés économiques. L'aveu du président Massoud Pezeshkian à la télévision nationale. Vous allez l'entendre, il entend rester combatif dans le rapport de force avec Washington. La Chine investit massivement dans les énergies renouvelables. Mais vous le verrez, l'énergie solaire notamment peut avoir des conséquences néfastes sur les écosystèmes. Et puis du football avec le Paris Saint-Germain qui débute sa saison de Ligue 1 ce soir sur la pelouse du Stade Rennais. Des drapeaux bleus et jaunes qui flottent à travers toute l'Ukraine. Le pays célèbre ce 23 août la journée du drapeau national, symbole de la liberté et de l'indépendance. Indépendance dont le 35e anniversaire sera lui célébré demain. Et alors que la guerre contre la Russie s'intensifie ces derniers jours, Volodymyr Zelensky a de nouveau rejeté l'idée de la tenue d'élections. Un tsunami qui fracturait le pays, d'après le président ukrainien, qui répondait aux demandes répétées Emmanuel Chasse de son ex-ministre de la Défense.
3: Face à l'appel de Mykhailo Fedorov sur la tenue d'élections, Volodymyr Zelensky réitère la position du gouvernement ukrainien depuis 2022. La loi martiale, toujours en vigueur, proscrit la tenue d'élections en temps de guerre. Le président ukrainien rappelle que les conditions de sécurité nécessaires à la tenue d'un scrutin ne seront pas réunies tant qu'il n'y aura pas de cessez-le-feu. Il ajoute que les alliés de l'Ukraine n'ont pas non plus proposé de solution immédiate permettant au pays d'organiser des élections dans le contexte actuel. À cela s'ajoute la difficulté de permettre à tous les Ukrainiens de participer au vote alors que des millions d'entre eux sont soit réfugiés, soit déplacés internes, soit mobilisés sur le front. Du côté de la population comme du Parlement, les appels de Mykhailo Fedorov à la tenue d'élections ont suscité de l'inquiétude. Beaucoup craignent une déstabilisation supplémentaire du pays et ces déclarations n'ont pas trouvé de large soutien, y compris parmi ceux qui avaient manifesté pour son retour au ministère de la Défense. Emmanuel Chasse, Kiev, RFI.
1: 6 mois après le déclenchement de la guerre entre les États-Unis et l'Iran, le président iranien reconnaît que son pays traverse de nombreuses difficultés. Dans un discours à la télévision d'État, Massoud Pezeshkian a toutefois assuré faire tout son possible pour éviter que la situation ne s'aggrave. Situation économique avec le blocus sur les ports iraniens et les nouvelles sanctions annoncées par Washington. Malgré tout, il a voulu se montrer combatif. Écoutez-le.
4: Nous sommes engagés dans une guerre totale sur les plans économiques, militaires et sécuritaires. Trump affirme sans détour qu'il impose à l'Iran les sanctions les plus écrasantes ou les plus redoutables. Pour notre part, nous résistons et nous nous efforçons de servir notre peuple face à cette guerre inégale. L'Iran n'a pas seulement évité le sort du Venezuela, il est devenu une puissance qui a impressionné le monde par sa solidarité et son unité.
1: Le président iranien Massoud Pezeshkian, lui, est attendu demain à Téhéran. Le très influent chef de l'armée pakistanaise, dont le pays fait office de médiateur entre l'Iran et les États-Unis. La visite du maréchal Asim Munir s'inscrit dans les efforts continus du Pakistan pour consolider la paix et la sécurité régionale, écrit le ministère iranien des Affaires étrangères. Les territoires palestiniens à nouveau meurtris ce dimanche. Des frappes aériennes menées par Israël ont fait 3 morts, dont un enfant de 4 ans dans la bande de Gaza d'après les services de santé de l'enclave. L'armée israélienne assure qu'elle visait un terroriste en Cisjordanie occupée. Là, c'est un adolescent de 14 ans qui a été abattu par un soldat israélien dans un camp de réfugiés près de Naplouse. L'actualité africaine à 16h04, temps universel, c'est la libération d'une 20aine de soldats maliens ce dimanche. Certains étaient détenus depuis plus de 3 ans par les rebelles Touareg, d'autres capturés plus récemment et le début du conflit entre la junte au pouvoir et la coalition Jnim Fella au mois d'avril. La libération de ces militaires s'est faite en échange de la libération de plusieurs civils détenus à Bamako. Enfin, en Guinée, un éboulement près de Conakry fait au moins une dizaine de morts selon une autorité locale. Pas de bilan officiel à ce stade, mais le drame s'est produit la nuit dernière dans la grande décharge de Dar es Salaam, en banlieue de Conakry. Une masse de déchets s'est écroulée sur des habitations après de fortes pluies. Les secours poursuivent leurs recherches pour retrouver d'éventuelles victimes.
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1: Minuit et 5 minutes à Pékin, avec un objectif neutralité carbone. D'ici 2060, la Chine investit massivement dans les énergies renouvelables. Preuve en est l'électricité produite à partir du charbon, représentait moins de la moitié de la production nationale au premier trimestre 2026. Mais le recours à l'énergie solaire a aussi ses conséquences néfastes sur l'environnement, la diversité des espèces d'oiseaux notamment. C'est ce que souligne une étude publiée cette semaine dans Science, qui s'est intéressée aux espèces présentes dans plus de 2000 comtés, un dilemme écologique auquel il faut répondre intelligemment, préconisent les chercheurs. Juliette Pietraszewski.
5: Notre message n'est pas de ralentir la transition vers les énergies renouvelables, mais que le développement de l'énergie solaire prenne davantage en compte les enjeux écologiques. Cette déclaration de l'auteur de l'étude, Wiming Zhang, veut mettre les choses au clair. Ce chercheur et ses collègues ont observé les politiques chinoises d'expansion solaire, les conditions météorologiques, l'occupation des sols, les oiseaux, et les scientifiques sont arrivés à la conclusion suivante. L'expansion solaire est systématiquement associée à une diminution de la diversité aviaire. Même si l'effet est modéré, les oiseaux sédentaires et migrateurs ont tous deux connu un déclin significatif. À l'inverse, les espèces présentes dans les montagnes, territoires peu adaptés aux parcs solaires, n'ont pas été affectées. D'après les chercheurs, le développement des parcs solaires en Chine s'est accompagné de mesures obligatoires de végétalisation. Mais réalisées de manière trop homogène, celle-ci a en réalité conduit à une baisse de la qualité écologique. Le développement de l'énergie solaire peut donc, sans le vouloir, nuire à la biodiversité locale, écrivent les scientifiques. Ils appellent à un choix minutieux des sites d'installation, davantage de mesures de protection de la biodiversité, tout en continuant la transition énergétique.
1: Juliette Pietraszewski, fin du suspense en France pour Raphaël Glucksmann, invité ce soir du JT de TF1, le leader de Place Publique, devrait sans surprise annoncer sa candidature à la présidentielle 2027, candidature qui passera par une primaire organisée avec le Parti Socialiste. Lui s'était déclaré candidat dès le mois de mai, le leader de la France Insoumise, Jean-Luc Mélenchon, était ce week-end dans la Drôme pour l'université d'été de son mouvement. Dans son discours de clôture, il a prévenu que les députés LFI censureraient le projet de budget 2027. Projet porté par le gouvernement, un budget qui va aggraver tous les maux de l'économie française, selon le leader de la France Insoumise. Attendre la présidentielle pour adopter un budget, le choix du désordre, a pour sa part estimé le Premier ministre Sébastien Lecornu. C'est l'une des conséquences des vagues de canicule qui ont traversé la France cet été. 301 personnes sont décédées par noyade depuis le début de la saison. Bilan communiqué par le ministre des Sports et de la ministre des Sports et de la Jeunesse chez nos confrères de France Inter ce matin. Un chiffre en augmentation de 14% comparé à l'été dernier. Du football dans votre journal avec la reprise de la Ligue 1 ce week-end. Quelques résultats. Lille s'est imposé 2-0 tout à l'heure à Angers. C'est la mi-temps en ce moment au Havre qui reçoit Monaco. Les Monégasques mènent 1-0. Ce soir, ce sont les champions d'Europe qui entrent en piste. Le Paris Saint-Germain en quête d'un sixième trophée national consécutif. Les Parisiens lancent leur saison à Rennes, au lieu du Parc des Princes, dont la pelouse a été jugée impraticable suite aux canicules à répétition. Un changement qui n'arrange personne, Pauline Guillou.
6: C'est peut-être le seul caillou dans la chaussure du PSG en ce début de saison. Un match relocalisé en dernière minute à cause d'une pelouse abîmée. Le stade Rennais pas franchement emballé pour que le match retour se dispute à Paris. Bref, un imbroglio inattendu, mais bien loin d'inquiéter Paris. Après deux années d'un règne sans partage en France et en Europe, le PSG démarre une nouvelle saison avec la promesse, encore, d'aller tout gagner. Armé d'un effectif taillé pour les plus hauts sommets, un entraîneur toujours pas rassasié et un championnat sans véritable adversaire, on On a du mal à voir ce qui pourrait faire douter Paris. Toujours porté par Ousmane Dembélé, Désiré Doué, Gvichak Kvaratskhelia en attaque, rejoint cet été par le champion du monde espagnol Ferran Torres, assuré par un milieu de terrain redoutable, Paris reste sur le papier l'équipe la plus dangereuse. L'an dernier, seul Lens avait réussi à les mettre sous pression en réalisant une saison exceptionnelle. Vainqueur face au PSG lors du Trophée des Champions et pour leur première rencontre de Ligue 1, les Sang et Or ont déjà annoncé la couleur pour cette année. C'est donc au tour du Paris Saint-Germain d'entrer en piste, mais face à Rennes, c'est encore et toujours l'équipe à battre cette saison.
1: Pauline Guillou, et puis il se présentera sur le court du tournoi de Cincinnati à partir de 20h30, temps universel. Le tennisman français Arthur Fils va disputer sa première finale de Masters 1000, ça sera face à l'américain Frances Tiafoe.
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Hey, bonjour à tous, DJ René, Soul System sur Radio Pays d'Hérault et RPH Sud. Axel est à la technique, bien sûr. Bon, on se remet un peu hein, de ce entre le carnaval avec Miss DJ Faye, la soirée encore une fois sold out du RPH Sound System. Au Sonambule, voilà, on revient à une certaine normalité en attendant nos prochains événements qui ne sauraient tarder, hein, on va vous en parler bientôt et il y en aura pas mal d'ailleurs. Bref, petit Soul System comme à l'ordinaire, c'est-à-dire comme à l'ordinaire qui va se balader un peu partout. Hein. On va commencer au tout début des années 80 par un groupe issu de la mouvance punk. Il s'appelait XTC pour Ecstasy, hein, c'était un peu leur titre. Mais voilà, pareil un peu, mais ils faisaient un peu penser dès le début à des groupes comme les Kings, où ils parlaient un peu de, voilà, du quotidien des Anglais, tout ça. Ils étaient moins nihilistes que les Sex Pistols, par exemple. Voilà, ils avaient aussi une ouverture musicale hein, beaucoup plus grande. Ils adoraient les harmonies vocales des Beatles, c'est sûr, ça s'entend. Bref, ils ont fait leur bonhomme de chemin. Ils ont très vite abandonné la scène parce que, encore un truc qui n'est pas très punk, leurs albums devaient être suffisamment complexes pour qu'ils n'arrivaient pas à les reproduire sur scène, et ça ne devait pas leur intéresser. C'est peut-être pour ça que c'est jamais été un très très grand groupe, enfin il n'a pas eu un succès énorme, mais en tout cas il a pondu quelques albums essentiels de la musique anglaise de la fin des années, de la fin des années 70. C'est tiré de English Settlement, sorti en 1981, et le morceau démarre par un morceau, le morceau Runaways, les fugitifs, et on les accompagne pendant une heure dans Soul System.

Hey, un grand classique dans Soul System aujourd'hui. TVC 15, David Bowie, extrait de l'album Station to Station. Aussi un album sorti à la fin des années 70, début des années 80. Le disque un peu, il venait de sortir Young Americans, il découvrait la funk. Là, dans Station to Station, bah, il a commencé à voyager à Berlin, en fait, à la froideur des musiques de Kraftwerk qui se mélange à la funk. C'est peut-être un des premiers, hein, avant l'électro, la techno, tout ça, à faire ça. Grand disque dans Station to Station. Alors, on va continuer, on reste en ce début des années 80, fin 70, début 80, avec un projet qui n'a eu qu'un seul album. Et on avait appelé justement ce mélange entre le musicien français Hector Zazou, hein, qui a œuvré dans plein de domaines musicaux, et un bonhomme qui s'appelle Bonnie Bikai. C'est un projet, ils ont fait un seul album qui a été assez marquant parce qu'on a appelé ça justement on a appelé ce disque le Kraftwerk africain. Hein, donc c'était assez rigolo. Vous allez voir en écoutant ça, le morceau Nostalgie, c'est sorti sous le label Kram Disc qui justement mélangeait tous ces musiques un peu. Ça a été les premiers à faire découvrir Mahmoud Ahmed, à mélanger un peu de toutes ces musiques qui venaient aussi du continent africain et les musiques européennes. Et l'autre truc un peu plus rigolo, parce que j'ai choisi le morceau sans savoir tout ça, j'ai appris d'où venait le nom de David Bowie. Parce que le bonhomme qui se faisait appeler Bonnie Bikai, en fait, c'était un hommage à David Bowie, Bonnie Bowie. Et Bowie, en fait, c'était aussi le couteau qu'utilisait le Bowie Knife. Hein, c'était le couteau des Américains qui arrivaient au XVIIIe siècle, qui partaient à l'Ouest un peu pour coloniser ce territoire. Et c'était vraiment les trappeurs avaient ce couteau, le Bowie Knife. Et Bowie avait appelé son nom par rapport à ce couteau, parce que monsieur il s'appelait David Jones. Je ne sais pas s'il aurait eu autant de succès s'il avait fait des disques sous le nom de David Jones. En tout cas, voilà, tout ça pour vous dire, la musique n'est pas du tout nostalgique, le morceau s'appelle Nostalgie, Zazou Bikai dans Soul System.

Yeah, la fin est brute, nos amis. Izimbra des Talking Heads, bien sûr, extrait de leur troisième album. Pochette toute noire, ça s'appelait Fear of Music, la peur de la musique. Ouais, bah, ils allaient vraiment là aussi, comme Bowie, c'était les grandes années, ils allaient dans une autre dimension, ils inventaient avec Brian Eno des nouvelles façons, le sample, hein, certains samples, hein, l'album My Life is in a Bush of Ghosts qu'ils ont enregistré Brian Eno et David Byrne juste après. Enfin voilà, on était dans une époque très très créative et où en fait l'Afrique revenait dans le rock. Alors, on va faire un saut quantique en 2025 avec un des plus beaux disques de 2025. Là, c'est de l'Afrique, mais il y a un esprit rock derrière. C'est bien sûr KOG, nos petits favoris. Hein. On le passe souvent, mais ça le mérite vraiment. Ça s'appelle Live for Today. Et KOG, vous allez voir, peut-être. Enfin, je dis rien d'ailleurs. Allez. KOG, Live for Today. Vivons le présent. On verra la suite dans...

Digital Underground, enfin pas mal Coolio, donc pas mal de choses comme ça. Un hommage un peu après les hommages à James Brown. Je crois que pour les rappeurs de la première génération du rap, Clinton et Funkadelic étaient leur deuxième source d'inspiration. Et alors on est parti, je sais même plus ce qu'on va mettre là. Si. Alors là, ce disque. Étonnant, c'est un batteur déjà, le gars qui a fait ce disque, il s'appelle Buddy Miles. Le disque date de 1971. Buddy Miles, il est connu parce que il a fait partie du Band of Gypsies de Jimi Hendrix, bien sûr, avec des lives incroyables, mais il a tourné avec Santana, avec John McLaughlin, avec plein d'autres, et il a fait sa musique, il a bossé beaucoup avec Bill Laswell aussi, sur les dernières années, mais avant ça, donc il a sorti ce disque absolument incroyable, avec une très très belle pochette. Le morceau qu'on va écouter, il a des accents un peu afrobeat, avant l'afrobeat, hein, c'était la musique en fait africaine, high life, tout ça. Étonnant morceau, Buddy Miles, grand batteur qui a œuvré dans plein de styles différents.

grand classique du disco des années 80, bien sûr new-yorkais, Going Back to My Roots by Odyssey. Le groupe s'appelait Odyssey. Ils avaient aussi ce groupe, ce tube qui s'appelait Native New Yorker. Ouais, c'est vraiment des gens de New York, hein, d'où beaucoup de ces mix sont sortis. Mais c'est d'ailleurs un new-yorkais qui a lancé mondialement le soul makossa de Manu Dibango, par exemple. Hein. C'était vraiment la ville où tout se passait. Et j'ai passé ce morceau parce que, en fait, ils l'ont coécrit, ce groupe, hein, c'est deux femmes et un homme, ils l'ont coécrit avec un gars du Nigeria qui était là, qui s'appelait Orlando Julius, qui est un des papes aussi du Alive Afrobeat, hein, qui est encore actif, il fait quelques petits concerts, mais enfin voilà, il a eu sa carrière avant, dans la foulée de Fela, quoi. Donc ils ont écrit ce tube ensemble, j'ai entendu aussi la version d'Orlando, mais celle-là, elle est vraiment très, très, très, très, très bien. Going Back to My Roots. Et on continue dans des mélanges comme ça improbables. Alors là, celui-là, il est récent. Le groupe a fait un super concert au Rockstore il y a 3 semaines de ça. C'est un des meilleurs groupes de soul français. Il s'appelle Malt & Milk. Voilà. Et là, ils viennent de sortir un tout nouvel album qui s'appelle Time Out. Et le morceau Time Out, justement, pareil, ils sont sortis un peu de la zone de confort et ils sont allés l'enregistrer avec le Bénin International Music Club. Et un groupe de jeunes béninois qui a commencé à tourner en Europe. Ils ont commencé juste avant Covid. Hein, voilà, la première tournée a été annulée, mais là ils tournent régulièrement en Europe, bien aidés par RFI, hein, qui les soutient beaucoup. En tout cas, voilà les Malt & Milk, et j'ai appris une nouvelle, pas plus tard que hier, intéressante pour les amateurs de soul et de funk. Malt & Milk plus FFF seront le 25 juillet prochain au COP Festival au domaine de l'Ortus, vous savez, au Pic Saint-Loup, là, le Festival du Pic Saint-Loup, comme on l'appelle aussi. Voilà, Malt & Milk plus FFF. Enfin, les amateurs de soul et de funk vont se régaler. En attendant, le Bénin International Music Club plus Malt & Milk, Time Out.

On ne pouvait pas faire une petite émission qui se promenait en touchant de partout un peu l'Afrique sans aller à la Nouvelle-Orléans, bien sûr, hein, avec ce morceau Voodoo magnifique de groove par nul autre bien que les Neville Brothers, extrait de leur plus gros succès, je crois, à l'album Yellow Moon, hein, voilà, qu'il a donné cet immense titre, Yellow Moon, leur plus gros succès, je pense, à ce jour. Voilà, et puis tout le disque est bien, hein, tout le disque est vraiment de très très grande qualité, très belle production. Daniel Lanois, un Canadien qui a produit ça. Voilà, on reste dans ce groove un peu laid back, tout ça, avec le gars qu'on appelait Slow Hand à la guitare, hein, la guitare lente, mais avant on l'avait appelé aussi le roi de la guitare, le King, Eric Clapton. Et Eric Clapton, il part aux États-Unis, il commence à avoir un gros succès là-bas, il découvre la Californie, le far niente de la Californie. Bref, sa musique s'apaise un petit peu, et il enregistre cet album qui s'appelle 461 Ocean Boulevard, un de ses plus grands disques, et dedans il y a le seul numéro 1 de sa carrière aux États-Unis, et c'est nul autre que la reprise de Bob Marley à I Shot the Sheriff, qui a ouvert qui a présenté le reggae à des millions d'oreilles blanches. C'était la toute première fois, loué soit-il. Et le morceau est dedans, il y a un titre absolument magnifique, pareil, groovy, ça s'appelle Soyez Prêts, Get Ready, Get Ready, Axel.

Hey, on coupe un petit peu, il reste que 3 minutes, alors on voulait vous passer ce morceau, Curtis Mayfield, We Come in Peace with a Message of Love. C'est tout est dit, merci Axel, et on se revoit tous la semaine prochaine.

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0: L'ensemble de l'équipage et moi-même sommes heureux de vous accueillir. Je commencerai par vous rappeler notre prochain rendez-vous. À ne surtout pas manquer, il sera en compagnie de DJ Rolex, de Sir Samuel et de votre serviteur pour le warm-up. Ça démarre à 20h jusqu'à minuit au Hangar 7 à Montpérou, la brasserie Baudil, sur le sound system de la radio. Pour le moment, nous décollons de la région parisienne à l'écoute du Cyan Supacru. 25 ans plus tard, qu'est-ce qui a vraiment changé?
1: Stop, les gars, bon, ok, vous avez gagné, la différence entre un bougnoul et un bamboula. 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
2: Mais oui, je suis noir, mais je suis pas africain, je suis antillais des Antilles, pas fait mon chien.
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Nous prenons la direction de la Guyane, où je vous propose d'aller rencontrer Viviane et Migre. Attention chauffeur.

0: Nous nous éloignons de la région parisienne à l'écoute de Roca featuring Big Red, Laisse couler. Big Red qu'on aura la chance de retrouver début septembre grâce à Chichua Productions et leur Chichua Fest. Je tenais d'ailleurs à accueillir à bord du cockpit mon ami Greg qui va nous expliquer un petit peu qu'est-ce que fait cette extraordinaire structure sur cette belle ville de Sète. Salut Greg.
1: Salut Sylvain, salut RPH.
0: Ça va bien?
1: Ben ouais, ça roule.
0: Yes.
1: Ça se prépare.
0: Alors,
1: Big Red de la mer avec impatience.
0: Ok, donc c'est la deuxième édition, il me semble.
1: Ouais, c'est le Chichua Fest, donc ça se passe le 5 septembre au Théâtre de la Mer, et oui, c'est la deuxième édition. L'année dernière, on avait fait venir le Peuple de l'Herbe en tête d'affiche, et après, on joue avec des groupes locaux, des copains de Sète. Le but, c'est aussi de mettre les Sétois en avant sur notre festival.
0: Ok. Et là, du coup, le line-up pour cette année, tu nous prépares quoi?
1: Et ben, du coup, notre tête d'affiche, c'est Big Red. Gros fan de Raga Sonic, j'écoutais quand j'étais gamin. Et puis depuis, j'aime beaucoup tout ce qu'il fait. Il a vraiment des univers différents et tout. Donc, c'était vraiment un honneur de l'avoir au théâtre, quoi. Voilà. En ouverture, on aura Nico Ripoll. C'est un copain guitariste qui a une poésie un peu perchée, qui balance un folk rock un peu rafraîchissant, on va dire.
0: Okay.
1: Il joue avec un contrebassiste, il fait l'ouverture du théâtre. Ensuite, Petit Copec, jeune rappeur C'est toi.
0: Que vous avez produit, non?
1: Ouais, on a produit ses deux derniers albums vinyles. C'est un jeune que je connais depuis qu'il est gamin en fait, et puis on l'a vu grandir et progresser, et a commencé dans le rock et puis il s'est mis sur le rap, et franchement vraiment il y a un bon flow, il y a une belle énergie, des paroles locales et recherchées, et on l'aime, et puis il a surtout un bon esprit, quoi, voilà. Et donc c'était un honneur de lui proposer de faire ses premiers vinyles, et là ben, j'ai un peu de temps sur la scène du Théâtre de la Mer qu'il a déjà fait deux ou trois fois, hein, mais du coup, c'était cool de l'avoir avec nous, et qui enchaînera ensuite sur Big Red, quoi. Voilà.
0: Magnifique. Est-ce que la billetterie est déjà en ligne?
1: Ouais, la billetterie est en ligne, elle est sur WizEvent.
0: Ok.
1: Elle se trouve, bah, normalement, tu le trouves sur Google, hein, ça, que ce soit Chichua Production, voilà, ou sur WizEvent directement. On a des early birds à 20 euros, mais bon, il y en a quelques-unes qui sont parties.
0: Okay.
1: Il doit en rester une bonne cinquantaine, mais bon, ça part vite.
0: Ok, t'as mis le lien sur l'agenda de la radio, il me semble, non?
1: Je crois que j'ai mis le lien, ouais.
0: Ok, super, super.
1: On vérifiera, mais normalement, j'ai dû mettre le lien.
0: Ok.
1: Voilà, et après, ça passe à 25 euros quand même. Voilà, on est une association, on n'est pas des pros du spectacle, et on a une mentalité de l'accès à tous, au maximum en tout cas. Donc bon, on aurait bien aimé même faire moins de 25 euros, mais financièrement, c'est juste pas possible. Le Théâtre de la Mer, c'est quand même une grosse structure. Mais non, ça vaut. Enfin, c'était impératif pour nous de faire quelque chose d'accessible.
0: Mais c'est à ça que je vous reconnais. Moi, je te suis depuis quelques années. On s'est rencontrés il y a quelques années sur des vinyles market, des conventions plutôt. Et voilà, j'avais vraiment à cœur de t'inviter dans l'émission parce que je big up votre asso. Vous faites plein de choses différentes. Et entre autres, le vinyle market de Sète qui fête ses 10 ans cette année et qui aura lieu
1: le 7 juin. Le 7 juin, ça se passe sur la criée, sur la marine à Sète, au bord du canal. Donc c'est un restaurateur qui nous prête son lieu, le Hokobi. On est au milieu des filets de pêche, au bord de l'eau. c'est vraiment une super ambiance. C'est pas qu'une bourse au vinyle, c'est aussi un événement. Depuis 10 ans, on fait des expos, on fait tourner nos DJ, et pareil, on est aussi dans le même principe d'accessibilité à chacun, que ça soit nos artistes DJ ou artistes peintres, etc. On a des gens qui ont mixé pour le Worldwide Festival, des gens à qui on donne des cachets pour aller faire des mix à l'autre bout du monde et qui ont mixé dans notre bourse. Et à côté de ça, on a des copains qui mixent dans leur chambre, qui ont du potentiel, mais qui n'ont pas forcément les réseaux. Et en fait, nous, on va faire des plateaux avec ces gens-là mélangés. Et c'est cool. Et ça met, c'est une très bonne ambiance. C'est accessible à tous. On a toute une clientèle qui vient nous rendre visite et qui sont même pas qui sont pas là spécialement pour les vinyles, ils viennent pour passer une belle journée, il y aura à boire, à manger, on a des tarifs pareil accessibles à tous, on demande des plats du jour pas trop chers de la part du restaurant, donc on peut manger, boire, danser, faire la fête et acheter du vinyle. On sera une dizaine de disquaires d'ailleurs, notre hôte Sylvain sera présent comme disquaire.
0: Yes. Avec plaisir.
1: Ouais. Et voilà, on est 10 copains. C'est un peu toujours compliqué parce que il y a que c'est un petit lieu, donc il y a pas beaucoup de place. Il y a beaucoup d'exposants qui aimeraient en faire partie. Et c'est comme dans la chanson de Brassens, c'est quand il y en a un qui manque à l'appel. C'est qu'il a canné, quoi. Voilà.
0: Ouais, c'est un beau clin d'œil.
1: Ouais. C'est ça, c'est vrai que généralement quand il y a une place qui se libère, j'essaie de la faire tourner, mais voilà, parce qu'il y en a un qui est en vacances ou qui a autre chose sur ce jour-là et qui peut pas, mais sinon c'est voilà les mêmes copains qui se retrouvent chaque année. Et voilà, c'est cool, c'est un super moment qui est vachement suivi. Et puis là pour la 10e, voilà, on prévoit quelques surprises.
0: Bon, on a hâte d'y être. En tout cas, je vous rejoins avec plaisir. Je sais que tu m'as réservé une place sur le line-up aussi dans l'après-midi.
1: Et ouais.
0: Donc on va commencer à préparer ça sérieusement. Moi, je vois là qu'on est en train de survoler le Théâtre de la Mer, donc je vais en profiter pour ouvrir très très rapidement, bien sûr, une porte de la cabine pour que tu puisses sauter et déployer ton parachute.
1: Allez, prêt.
0: Je te remercie d'avoir participé à l'émission. Je suis content que tu aies pu propager un petit peu toutes ces bonnes nouvelles. On vous donne tous rendez-vous pour le prochain Vinyl Market, les 10 ans, il ne faut pas rater ça. Et au mois de septembre pour Big Red.
1: Yes, merci.
0: À plus tard, Greg. Des bises. Ciao, ciao.
1: Salut tout le monde.
0: Nous poursuivons notre voyage vers le Cap-Vert à l'écoute du légendaire Bana sur le titre Pontin, Pontin.

Nous quittons l'Angola à l'écoute de João Morgado, Morgadinho, et nous poursuivons notre voyage vers Cuba où nous retrouvons Hector Lavoe, Mi Gente, remixé par Louis Vega.

Nous repartons du Canada, où nous étions à l'écoute de Poirier en featuring avec Samito pour le titre Sawia. Et nous finirons notre voyage en Guadeloupe à l'écoute d'Hippomène, Tijeri.

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0: nous avons eu la chance, enfin pas moi mais c'est Patrick en fait, qui a eu la chance de pouvoir faire monter dans sa visa le beau-frère de George Clinton, Bill Clinton.
1: Lui-même.
0: Et Hillary sur la banquette arrière.

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0: Greetings.
1: Je me demande pourquoi on l'a mis en prison, et où c'est politique plutôt, mais je pense pas que c'est l'agriculture, parce qu'il y a un peu la politique qui joue beaucoup là-dedans, dans ce milieu, et je pense aussi que c'est un homme qui fait beaucoup pour les paysans. Moi, je suis pour les paysans, alors de toute façon, pourtant, je suis pas paysanne, hein. 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

C'est beau, hein? Ah, regarde-moi cette couleur. Ah. C'est ni jaune citron, ni jaune safran. C'est jaune morlin, jaune blé, quoi.

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